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1: Il est 3h.
2: Bonne nuit à tous, Julie Buron pour ces informations. En cette semaine de la mobilité, la SNCB vient de révéler son nouveau plan de transport. Il sera déployé de décembre 2026 à décembre 2028. L'objectif est simple, rendre l'offre de train encore plus attractive. Des lignes vont être renforcées et des horaires allongés. Et pour ce faire, le nombre de trains par semaine va augmenter. Il y en aura 600 en plus. La ville de Bruxelles a décidé de prolonger de 4 ans l'interdiction de consommation d'alcool sur l'espace public dans le centre-ville. Si les infractions sont en légère baisse, les nuisances persistent et justifient, selon les autorités, le maintien du dispositif. Entre octobre 2025 et juillet 2026, un peu plus de 400 procès-verbaux ont été dressés dans cette zone, soit environ 200 de moins que sur la même période l'année précédente. Donald Trump a franchi un nouveau palier dans sa guerre contre les médias. Ce vendredi, il a annoncé interdire l'accès à la Maison-Blanche, aux chaînes de télévision CNN et MSN, ainsi qu'aux médias en ligne Politico, et ce, avec effet immédiat. Le républicain de 80 ans a de nombreuses fois attaqué des journalistes ou des médias dont la couverture ne lui plaisait pas, que ce soit devant les tribunaux, sur Truth Social, son réseau, ou encore verbalement lors d'échanges avec des journalistes. La Gantoise s'est imposée 2-1 dans les dernières minutes contre le Standard en ouverture de la 7e journée de Pro League, le championnat donc de football. Un succès qui permet à Gand de retrouver provisoirement la tête du classement avec 19 points, tandis que le Standard reste 6e avec 11 points. En tennis, la Belgique est revenue à égalité un partout face à l'Autriche au deuxième tour de qualification de Coupe Davis. Après la défaite de Gauthier, Onclin, Zizouberg s'est imposé en 3-7 de 6-6-4-6-2 face à Lucas Neumeier. Journée décisive ce samedi avec le double et les deux derniers simples. C'est tout pour ces infos. Merci de nous écouter.
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1: Il est 4h.
2: Bonne nuit à tous, Julie Buron pour ces informations. En cette semaine de la mobilité, la SNCB vient de révéler son nouveau plan de transport. Il sera déployé de décembre 2026 à décembre 2028. L'objectif est simple, rendre l'offre de train encore plus attractive. Des lignes vont être renforcées et des horaires allongés. Et pour ce faire, le nombre de trains par semaine va augmenter. Il y en aura 600 en plus. La ville de Bruxelles a décidé de prolonger de 4 ans l'interdiction de consommation d'alcool sur l'espace public dans le centre-ville. Si les infractions sont en légère baisse, les nuisances persistent et justifient, selon les autorités, le maintien du dispositif. Entre octobre 2025 et juillet 2026, un peu plus de 400 procès-verbaux ont été dressés dans cette zone, soit environ 200 de moins que sur la même période l'année précédente. Donald Trump a franchi un nouveau palier dans sa guerre contre les médias. Ce vendredi, il a annoncé interdire l'accès à la Maison-Blanche, aux chaînes de télévision CNN et MSNBC, ainsi qu'aux médias en ligne Politico, et ce, avec effet immédiat. Le républicain de 80 ans a de nombreuses fois attaqué des journalistes ou des médias dont la couverture ne lui plaisait pas, que ce soit devant les tribunaux, sur Truth Social, son réseau, ou encore verbalement lors d'échanges avec des journalistes. La Gantoise s'est imposée 2-1 dans les dernières minutes contre le Standard en ouverture de la 7e journée de Pro League, le championnat donc de football. Un succès qui permet à Gand de retrouver provisoirement la tête du classement avec 19 points, tandis que le Standard reste 6e avec 11 points. En tennis, la Belgique est revenue à égalité un partout face à l'Autriche au deuxième tour de qualification de Coupe Davis. Après la défaite de Gauthier, Onclin, Zizouberg s'est imposé en 3-7, 2-6, 6-4, 6-2 face à Lucas Neumeier. Journée décisive ce samedi avec le double et les deux derniers simples. C'est tout pour ces infos. Merci de nous écouter.
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1: Il est 5h.
2: Bonne nuit à tous, Julie Buron pour ces informations. En cette semaine de la mobilité, la SNCB vient de révéler son nouveau plan de transport. Il sera déployé de décembre 2026 à décembre 2028. L'objectif est simple, rendre l'offre de train encore plus attractive. Des lignes vont être renforcées et des horaires allongés. Et pour ce faire, le nombre de trains par semaine va augmenter. Il y en aura 600 en plus. La ville de Bruxelles a décidé de prolonger de 4 ans l'interdiction de consommation d'alcool sur l'espace public dans le centre-ville. Si les infractions sont en légère baisse, les nuisances persistent et justifient, selon les autorités, le maintien du dispositif. Entre octobre 2025 et juillet 2026, un peu plus de 400 procès-verbaux ont été dressés dans cette zone, soit environ 200 de moins que sur la même période l'année précédente. Donald Trump a franchi un nouveau palier dans sa guerre contre les médias. Ce vendredi, il a annoncé interdire l'accès à la Maison-Blanche, aux chaînes de télévision CNN et MSN, ainsi qu'aux médias en ligne Politico, et ce, avec effet immédiat. Le républicain de 80 ans a de nombreuses fois attaqué des journalistes ou des médias dont la couverture ne lui plaisait pas, que ce soit devant les tribunaux, sur Truth Social, son réseau, ou encore verbalement lors d'échanges avec des journalistes. La Gantoise s'est imposée 2-1 dans les dernières minutes contre le Standard en ouverture de la 7e journée de Pro League, le championnat donc de football. Un succès qui permet à Gand de retrouver provisoirement la tête du classement avec 19 points, tandis que le Standard reste 6e avec 11 points. En tennis, la Belgique est revenue à égalité un partout face à l'Autriche au deuxième tour de qualification de Coupe Davis. Après la défaite de Gauthier, Onklin, Zizouberg s'est imposé en 3-7, 2-6, 6-4, 6-2 face à Lucas Neumeier. Journée décisive ce samedi avec le double et les deux derniers simples. C'est tout pour ces infos. Merci de nous écouter.
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1: Nathalie Serva avec vous pour ces informations. Bonjour à toutes et à tous. Le trafic aérien brièvement interrompu à l'aéroport de Luxembourg cette nuit par mesure de précaution. Des drones qui effectuent un vol non autorisé ont été détectés. On ignore l'origine des engins repérés. De nouveaux avions de chasse F-35 destinés à l'armée de l'air belge sont arrivés hier à la base de Florennes. 4 premiers F-35 sont arrivés à Florennes en octobre dernier. 8 autres aux couleurs de la Belgique sont actuellement stationnés sur la base aérienne de Luke aux États-Unis. Ils y restent pour l'instant dans le cadre de la formation des pilotes belges. La Belgique a déjà commandé 34 F-35, mais compte bien en acquérir 11 supplémentaires. Donald Trump se réconcilie avec le Danemark et le Groenland. Le président américain annonce sur son réseau social avoir obtenu un contrôle permanent de la sécurité du territoire arctique avec une importante présence militaire annoncée. Un accord qui doit être signé la semaine prochaine en marge de l'Assemblée générale de l'ONU à New York. Info confirmée par les gouvernements du Groenland et du Danemark. Une enquête sur la traite d'êtres humains a été menée dans plusieurs restaurants indiens aux Pays-Bas, en Allemagne, au Grand-Duché du Luxembourg, en Suisse et en Belgique. Selon Europol, 70 victimes potentielles ont été identifiées et 2 personnes ont été interpellées. L'enquête a démarré aux Pays-Bas où 2 propriétaires de 8 restaurants appartenant à 3 chaînes internationales de restaurants indiens ont été interpellés par l'inspection du travail. En football, la Gantoise s'est imposée dans les dernières minutes contre le Standard hier soir en ouverture de la 7e journée de Pro League. Score final 2-1, un succès qui permet à Gand de retrouver provisoirement la tête du classement avec 19 points, tandis que le Standard reste 6e avec 11 points. Remco Evenepoel vise un 4e titre mondial consécutif en contre-la-montre dimanche au championnat du monde de cyclisme au Canada. Le Belge s'est exprimé hier lors d'une conférence de presse. Remco Evenepoel, grand favori, a mis l'accent sur sa préparation qui s'est bien déroulée jusqu'à présent. En revanche, chez les femmes, Lotte Köpekis ne s'attend pas à remporter le titre lors de ce contre-la-montre féminin. Il faut être honnête, je ne vais pas gagner, a-t-elle reconnu. La cycliste belge, je pense que le parcours plus plat peut toutefois jouer en sa faveur. Fin de ces infos, très bon réveil.
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1: Vous écoutez Classique 21, j'allais le dire, c'est vrai, il faut que je m'habitue définitivement. Il est 7h. Direction le centre Perex, où là, je peux vous dire que Caroline nous attend avec impatience. Alors, j'ai tendance à dire, la maison sait recevoir, mais sur ce coup-là, c'est une information, donc ça, c'est utile. Par contre, on s'en serait bien passé, hein, Caroline.
2: Oui, absolument. Bonjour, hein. D'abord, Bruno, bonjour tout le monde. Il y a effectivement un véhicule en panne, c'est sur le ring de Bruxelles. C'est à hauteur de Jette, en direction de Halle. Et attention, la bande de droite est obstruée.
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1: Alors, en parlant d'obstruation, ou d'obstruction plutôt, on a une dérogation le week-end.
2: Ça ira bien après un petit café, vous.
1: J'en suis déjà à mon troisième. Alors, dans le ciel, c'est vrai qu'il y a une petite obstruction nuageuse depuis quelques jours. Est-ce que ça va continuer?
2: Eh bien, écoutez, en tout cas, c'est vrai que ce samedi matin, le temps sera sec, mais bien nuageux en de nombreux endroits. Le ciel sera bien bouché, avec tout de même en deuxième partie de matinée, des embellies qui se feront plus nombreuses, mais surtout en Ardennes et sur la botte du Hainaut. Donc, de manière concrète, on peut dire que les deux tiers du royaume vont rester sous les nuages aujourd'hui, y compris dans l'après-midi.
1: Merci Caro, à tout de suite.
2: À tout de suite.
1: Il est temps qu'on s'informe.
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1: Voici votre journal, Nathalie Servet.
4: Les États-Unis vont renforcer la sécurité du Groenland en déployant des militaires sur ce territoire arctique. Un accord a été conclu cette nuit, nous verrons ce qu'il contient. De plus en plus d'indépendants sont en burn-out ou en dépression et donc en incapacité longue durée. Et quand ils reprennent le travail, ce n'est pas toujours par choix, mais plutôt par nécessité. En football, la Gantoise s'est imposée dans les dernières minutes contre le Standard hier soir en championnat. Score final, 2-1. Bonjour à toutes et à tous. Les relations se réchauffent autour de l'Arctique. Accord trouvé cette nuit entre les États-Unis, le Danemark et le Groenland. C'est Donald Trump qui l'annonce sur son réseau social. Le président américain parle d'un accord pour un contrôle permanent sur ce territoire de l'Arctique. Le Groenland qui cristallisait bien des tensions ces derniers mois. Yasmina Favaro, que sait-on de cet accord?
5: Eh bien, les États-Unis vont s'occuper de la sécurité au Groenland. Ils ne seront pas les seuls. Le Danemark et les pays de l'OTAN continue leur travail sur place. On peut parler de sécurité renforcée. Une bonne chose, selon la première ministre danoise. Les États-Unis vont pouvoir déployer là-bas une importante présence militaire et agir au Groenland s'ils estiment que la sécurité américaine est en danger. L'objectif, c'est donc d'empêcher tout adversaire de Washington de s'établir sur ce territoire de l'Arctique. Ici, la Chine et la Russie sont clairement visées.
4: Un accord qui devrait donc apaiser les tensions autour du Groenland.
5: Oui, il balaie en quelque sorte les propos guerriers de Donald Trump tenu il y a quelques mois. Le président américain voulait que le Groenland devienne un territoire américain d'une manière ou d'une autre, avait-il lancé, sous-entendu par la force militaire s'il le fallait. Oui, pays européens, membres de l'OTAN à l'époque avaient fait bloc avec des manœuvres militaires supplémentaires pour la sécurité là-bas. Et les Danois et les Groenlandais avaient manifesté pour crier un grand nom aux Américains. Aujourd'hui, dans cet accord, les États-Unis reconnaissent la souveraineté du Danemark sur ce territoire autonome et également le droit des Groenlandais à l'autodétermination.
4: Et ajoutons que cet accord devrait être signé la semaine prochaine aux États-Unis en marge de l'Assemblée générale des Nations Unies à New York. Le trafic aérien brièvement interrompu cette nuit à l'aéroport de Luxembourg par mesure de précaution. Des drones qui effectuaient un vol non autorisé ont été détectés. On ignore pour le moment l'origine des engins repérés. De nouveaux avions de chasse F-35 destinés à l'armée belge sont arrivés hier à la base de Florennes. 4 premiers F-35 belges sont arrivés à Florennes en octobre dernier déjà. 8 autres aux couleurs de la Belgique sont actuellement stationnés sur la base aérienne de Luke aux États-Unis. Ils y restent pour l'instant dans le cadre de la formation des pilotes belges. La Belgique a déjà commandé 34 F-35 mais a bien l'intention d'en acquérir 11 supplémentaires. L'augmentation du nombre de malades de longue durée ne concerne pas que les salariés. L'an dernier, près de 39 000 travailleurs indépendants étaient en incapacité de travail depuis plus d'un an, soit 10 % de plus par rapport à 2024 et 32 % de plus sur 4 ans. Les dépressions et burn-out sont les causes les plus répandues. Si le nombre d'indépendants en incapacité augmente, celui des retours au travail augmente lui aussi, selon un récent rapport de l'INAMI. Une meilleure prise en charge, un accompagnement spécifique pour les indépendants, c'est mis en place au sein des mutuelles. Reportage de Corentin Laurent avec Cédric Loriot.
6: Je me suis vraiment effondrée et où j'ai failli y passer.
7: Fabienne revient de loin, il y a 2 ans et demi, sans qu'elle ne s'y attende. Cette infirmière indépendante craque, burn-out sévère lié à ses conditions de travail.
6: La maltraitance psychologique, la non-reconnaissance de tout ce qu'on fait.
7: En 4 ans, le nombre de burn-out et de dépression a augmenté de plus de 65% chez les indépendants, 2 fois plus que chez les salariés. Mais aujourd'hui, avec l'aide de sa coordinatrice de retour au travail de sa mutuelle, Fabienne se sent prête à reprendre une activité à son rythme.
6: J'ai un médecin qui a ouvert un centre médical et qui me propose une reprise en tant qu'infirmière, 5 heures semaine.
8: C'est toute une nouvelle dynamique qui se met en place et qui va vous permettre encore une fois de reprendre confiance.
7: Depuis 2024, de plus en plus d'indépendants en incapacité sont de retour au travail, mais pas toujours par choix, parfois par nécessité. Marianne Hiernaud, porte-parole des mutualités libres.
9: L'indépendant a des charges fixes, des charges de collaborateurs parfois, tout dépend parfois de lui, il a des clients, des échéances, et donc pour lui c'est beaucoup plus difficile de s'absenter.
7: Le syndicat neutre pour indépendants plaide pour que les revenus d'incapacité soient proportionnels à ce que gagnait l'indépendant dans son activité professionnelle.
10: Peut-être que cela vous arrive encore d'appeler le 1307 pour avoir le numéro de téléphone d'une entreprise, d'une administration ou encore d'un privé. Ce numéro est payant et bien prochainement, ces services de renseignement téléphonique payants devront annoncer en tout début d'appel quel est le coût le plus élevé pour ce type de service. L'appel ne deviendra ensuite payant qu'après un signal sonore, ce qui laisse le temps au client de raccrocher s'il ne souhaite pas poursuivre et être facturé. Un arrêté royal sera bientôt publié au Moniteur. Il vient d'être validé par les ministres compétents. En football, le 2e défaite de suite pour le Standard. Hier soir, 2-1 à la Gantoise en nouveau match d'ouverture de la 7e journée de championnat. Le défenseur Buffalo, Christian Burgess, a marqué à 8 minutes du terme. Ce match laisse donc des regrets au Standard. On écoute le gardien Mathieu Epolo.
11: Il y a eu beaucoup de regrets, mais bon, il ne faut pas tout jeter. On a fait un bon match. Et voilà, pour aller chercher plus haut ce genre de détails, que ce soit sur phase arrêtée, que ce soit dans le jeu, les petites erreurs, on doit éviter. Mais voilà, je suis fier de l'équipe au jour d'aujourd'hui. Mais bon, aujourd'hui, on n'a pas la victoire, il n'y a pas le résultat. Mais dans le jeu, c'est déjà beaucoup mieux, on se crée des occasions. Et comme j'ai dit, c'est sur ces petits détails qu'on doit faire la différence et être un peu plus solide. Parce que voilà, les grandes équipes, elles sont solides sur phase arrêtée. Elles n'encaissent pas tous les week-ends sur phase arrêtée.
10: Et suite de cette 7e journée, aujourd'hui, la Louvière se déplace à Louvain, 16h. Charleroi accueille le Cercle de Bruges à 18h15. Et ce soir, 2 affiches, Anderlecht-Zultoire-Eughem et Lommel-Malines, coup d'envoi à 20h45. En tennis, la Belgique est revenue à égalité un partout face à l'Autriche au 2e tour de qualification de Coupe Davis. Après la défaite de Gauthier, Onklin Zizouberks s'est imposé en 3-7, 2-6-6, 4-6-2 face à Lucas Neumeyer. Journée décisive ce samedi avec le double et les 2 derniers sets. Simple. C'est ici que se referme ce journal. Très bon réveil.
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1: Merci beaucoup Nathalie Servet. L'info revient sur Classique 21. Il sera 8h.
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0: La grande classe des Rolling Stones pour vous accueillir sur Classic 21, Brown Sugar.
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0: Bonjour tout le monde, ravi de vous retrouver. J'espère que dans vos vies tout se passe bien, que vous soyez au boulot ou à la maison, ou bien en vacances. Il y en a encore qui sont en vacances, hein. Nous, on n'est pas en vacances, on est au pied du canon, comme on dit de par chez moi en Espagne. C'est une expression qui veut dire qu'on est au taquet. Au taquet, ils le sont à chaque fois, évidemment. Du côté du Centre Pérex, vous l'avez pu le constater, Caroline Martin, elle est plus que jamais au taquet. Rebonjour Caroline.
2: Mais rebonjour tout le monde.
0: C'est un bonheur de vous retrouver, ça fait quelque temps qu'on ne s'était pas parlé.
2: Ah mais j'étais un petit peu en congé, voyez-vous.
0: Ah d'accord, donc, vous êtes parti alors du coup.
2: Oui, je suis parti.
0: On peut tout savoir ?
2: Je suis parti en Autriche.
0: Ah bien, joli ça. Les strudels ?
2: Oui, absolument. Trop mangé d'ailleurs.
0: C'est délicieux, magnifique. Bon Caroline, ne vous en faites pas. D'ici ça se voit pas du tout et c'était délicieux. C'est tout ce qu'il faut garder comme souvenir de ces petites tartes. Et puis alors du côté de la technique, évidemment, c'est le maître d'œuvre. Oh, c'est moi. Il mio fratello si chiama Cristiano Lardinois.
3: Bonjour
0: tout le monde. Ça va enfin ?
3: Oui, ça va, ça va.
0: Bah écoutez, merci. Ça tombe vachement bien parce que c'est également une histoire d'amis qui va nous aider à poursuivre ce Weekend on the Rock. J'espère que vous resterez des nôtres. On en a jusque 9h avant de retrouver évidemment Delphine Isaïe pour Come Together. Mais avant ça, une histoire d'amitié. Une histoire d'amitié qui célèbre et qui va sceller une amitié très forte entre Anthony Kiedis, John Frusciante et Flea. Autrement dit, trois membres des Red Hot Chili Peppers et pas des moindres. Ils décident de se faire un petit trip californien. Le résultat, ça va donner évidemment cette chanson qui ne pouvait porter un autre titre que Road Tripping. 7h13, bienvenue sur Classic 21 pour Weekend on the Rocks.

0: imagine bien un coucher de soleil californien. Les Red Hot Chili Peppers sur Classic 21 à 7h17. Road Trippin'.
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0: C'est beaucoup plus calme que d'habitude et ça leur va très bien aussi. Kings of Leon, nouveau single, My Whole World. L'album est attendu pour le 6 novembre prochain. Et tout l'album est rempli de cette tranquillité, de cette quiétude, de cette reconnaissance et des plaisirs ordinaires de la famille notamment.
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0: Rendez-vous le 16 octobre prochain avec quelqu'un qui sait s'entourer et qui a retrouvé également, même s'il n'avait jamais vraiment perdu, une fibre rock qui lui va tellement bien. Axel Bauer se produira au Centre culturel de Braine-le-Comte.

avec Grand 8, son nouvel album signé, co-signé entre autres par Brigitte Fontaine. 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

Alors c'est vrai, la chanson est de Tina Turner. Maintenant, il fallait bien une Beth Hart ici, accompagnée de Joe Bonamassa, pour reprendre ce Nutbush City Limits. Beth Hart, c'est tout à la fois. C'est un spectacle complet, c'est un concert qui va pas vous laisser indifférent. Celles et ceux qui ont pu l'applaudir sur scène savent à quel point Beth Hart peut être intense, que ce soit dans la force, comme ici, sur Nutbush, ou encore, écoutez bien cette petite merveille de douceur. Take it easy on me.

0: 23 février prochain, les places sont d'ores et déjà disponibles. Ça va se bousculer, ça va partir comme des petits pains. Direction le Kursaal à la Côte, à Ostende, pour y applaudir Beth Hart. Et donc le 16 octobre, Axel Bauer au Centre culturel de Braine-le-Comte. 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

déjà entendu la version originelle de ce standard, évidemment, Well My Guitar Gently Weeps, puisque dans la version originelle, il y a juste George Harrison à la guitare acoustique, puis Paul McCartney à l'orgue. Ça peut se retrouver sur certains bootlegs et notamment sur l'anthologie 3 des Beatles, While My Guitar Gently Weeps. Quelques-uns des titres essentiels qui seront développés dans votre journal de 8 heures. Fin des tensions entre les États-Unis, le Danemark et le Groenland. Un accord est tombé cette nuit. Il prévoit le renforcement de la sécurité du Groenland grâce à un important déploiement militaire américain sur le territoire arctique. L'objectif, c'est d'empêcher les adversaires des États-Unis, comme la Chine et la Russie, de s'établir là-bas. Et puis avec notamment l'augmentation des prix de l'énergie, le budget des ménages est de plus en plus serré. De nombreuses dépenses sont revues à la hausse. Certaines familles doivent faire face à des choix et puis trouver le moyen de faire de petites économies à droite et à gauche. Comment attendre, par exemple, que le prix du mazout baisse avant de passer commande? Ça fait partie des choses que nous explorons dans votre journal de 8 heures. Et puis en athlétisme, c'est le grand retour de Nafissa Toutiam au Décastar de Talence. C'est du côté de la Gironde. La triple championne olympique a livré de très belles performances pour la première journée. La suite du programme, ce sera détaillé tout à l'heure.

0: petit bonbon acidulé dans votre café du matin, 7h41 de Cardigans, Love Fool.
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0: Et oui, parfois en amour, une relation peut aller un petit peu trop vite. Alors on a envie de la ralentir, c'est pour ça qu'il y a moins d'amour, mais on veut la ralentir un petit peu quand même. Slow It Down, Benson Boone peut-être pour vous accueillir sur Classic 21, il est 7h49. Si on parlait un petit peu du petit rattrapage, rassurez-vous, pas des études, mais un petit rattrapage express de ce qui s'est passé cet été que vous avez peut-être raté.
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0: Comme on peut pas être partout, nous vous dressons un petit résumé dans notre rubrique Recycle que vous pouvez retrouver bien sûr sur classique21.be.

0: Trigger Finger, I Follow Rivers. 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Vers 9h50, ils interviendront chez Delphine. Et puis alors, il y aura Dominique Dricot qui sera là, il y aura Valérie, il y aura Bérangère, il y a Étienne demain, Marie-Amélie, Gabriel ou encore Cyril et Valentine qui seront là également. Ça, ce sera pour demain. 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
1: Il est précisément 8h. Sur la route, comment ça se passe, Caroline ?
2: Assez bien dans l'ensemble, même s'il y a un accident à vous signaler, c'est sur le ring d'Anvers à hauteur de Borgerhout en direction des Pays-Bas. Attention, deux bandes de circulation sont obstruées. Vous commencez à ralentir.
3: Vos messages mobilité 0800 48 400.
1: Alors, on l'a compris, normalement, dans les prochains jours, il y aura peu, voire pas de pluie, et donc des nuages dans le ciel, et puis des températures plutôt sympas. Est-ce qu'on a bien résumé la situation?
2: Vous avez plus ou moins bien résumé la situation.
1: Ouais, je sais,
2: donc, c'est vrai qu'aujourd'hui, il y aura beaucoup de nuages, c'est vrai, il y aura un temps sec, avec quand même quelques éclaircies, ça et là, mais de manière générale, un temps qui devrait rester quand même plutôt chargé, plutôt gris dans l'ensemble, avec de 18 à 22 degrés. La nuit prochaine, en deuxième partie de nuit, eh bien, il y aura de la pluie. Demain matin également. Ensuite, vous l'avez dit, retour au sec, avec dans l'après-midi, déjà demain, donc de belles et larges éclaircies. Et puis une semaine qui s'annonce plutôt agréable, hein, avec du soleil et jusqu'à 23 degrés attendus pour mercredi.
1: Magnifique. À tout à l'heure, Caroline.
2: À tout à l'heure.
1: Il est temps de s'informer sur Classique 21.
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1: Voici votre journal, Hélène Remy.
4: Le climat se réchauffe. Un accord a été trouvé entre les États-Unis, le Danemark et le Groenland. Un prêt à rembourser, une cuve à remplir, un frigo aussi. Même avec deux boulots, les fins de mois arrivent trop vite. Du jaune et du rouge, les couleurs des fêtes de Wallonie se portent aussi autour du cou. Bonjour, Donald Trump renonce-t-il à son projet d'annexion du Groenland? C'est en tout cas ce que laisse penser l'accord de sécurité avec le Danemark et le Groenland. Un compromis qui renforce la présence américaine dans l'Arctique sans modifier la souveraineté de l'île, comme nous l'explique notre correspondante dans la région, Ottilia Ferré.
5: Washington obtient un contrôle permanent sur la sécurité de l'île Arctique. Donald Trump a aussi annoncé le développement d'une large présence militaire. Le contentieux sur le Groenland semble donc se clôturer pour celui qui menaçait il y a quelques mois encore de s'emparer de l'île par la force s'il le fallait. L'accord renforce notre sécurité commune dans l'Arctique et dans l'Atlantique Nord et est donc bon pour l'OTAN et l'Europe, a déclaré la première ministre danoise. Côté groenlandais, par la voix de son premier ministre, on parle d'un accord qui reconnaît les intérêts du Groenland et leur place dans la coopération internationale. Pour Donald Trump, le Groenland présente trois intérêts majeurs: ses importantes ressources naturelles, sa position stratégique au cœur de l'Arctique et son rôle potentiel dans le futur système américain de défense antimissile baptisé Dôme d'or. Cet accord vise donc à mettre à l'écart ses adversaires et surtout à empêcher la Chine et la Russie de s'implanter sur l'île de quelque manière que ce soit. Cet accord est censé rester en place même si le Groenland devient un pays complètement indépendant.
4: Les explications de notre correspondante Ottilia Ferré. CNN et le média en ligne Politico seront-ils bientôt privés de Maison Blanche? C'est ce que souhaite le président américain. Donald Trump veut leur interdire l'accès à la salle de presse. Depuis son retour à la présidence des États-Unis, Donald Trump attaque régulièrement les journalistes ou médias dont la couverture lui déplaît. Revenir travailler, mais à temps partiel médical tout d'abord. De plus en plus de travailleurs choisissent cette option selon le journal L'Écho. Il se base sur des données récoltées auprès des mutuelles. Entre 2019 et mai 2026, la proportion de nouvelles reprises à temps partiel est passée de 9 à 15% chez les personnes en incapacité de travail depuis moins d'un an et de 18 à 26% chez celles en incapacité de longue durée. Des chiffres des mutualités libres, mais la Mutualité Chrétienne, Solidaris et l'INAMI observent la même évolution. Ils travaillent tous les deux, mais ça ne suffit pas. Le budget des ménages est de plus en plus serré. Certaines familles doivent faire des choix, comme attendre avant de remplir sa cuve à mazout. Émilie et Ornie consultent les tarifs tous les jours.
6: J'ai pour 30 euros.
7: 45 ici.
6: Ouais, bah c'est ça.
8: Installés autour du petit déjeuner, Émilie et Ornie ont déjà le nez rivé dans les chiffres. Avec deux enfants à nourrir, l'augmentation du panier fait mal au portefeuille.
6: Ça se ressent sur les tickets de caisse quand on va faire les courses. Avant, on pouvait faire un caddie pour 100 euros. Maintenant, un caddie complet, c'est 200 euros minimum.
8: Cette famille, propriétaire depuis peu, doit en plus rembourser un emprunt immobilier. Le temps partiel d'aide ménagère d'Émilie et le boulot d'informaticien de Orny suffisent à peine.
7: Ça représente une bonne moitié de notre salaire combiné de ce côté-là. Entre ce qui est la maison à payer, les charges électriques, le mazout également qu'on doit mettre de côté chaque mois pour essayer de remplir justement la citerne.
8: Mais alors que les températures sont en train de baisser, la citerne est à sec.
6: Il faut qu'on la remplisse, mais vu les coûts, on regarde tous les jours sur Internet les prix pour voir quand ça diminue.
8: Employée dans une société de titre service, Émilie est loin d'être la seule en difficulté. Denis Morier, son directeur.
9: Il y a une dizaine d'années, c'était très rare qu'il y ait des cessions sur salaire, par exemple. On en a de plus en plus. On a aussi régulièrement des personnes qui nous demandent ponctuellement des avances.
8: Émilie dit avoir du mal à partir du 15 du mois, mais voit le verre à moitié plein. Pour d'autres, c'est encore plus difficile, conclut-elle.
4: Le reportage d'Hugo Dewa, Laurent Vandeberg et Valentin Temmerman. L'incendie sur le site du groupe Comet est complètement éteint à Aubourg, près de Mons, dans le Hainaut. Il n'y a pas de blessés. Une batterie au lithium parmi les déchets pourrait être à l'origine des premières flammes. Trouver un numéro de téléphone coûte aussi de l'argent, via le 1307 par exemple. Pour de nombreuses personnes âgées ou moins à l'aise avec les outils numériques, les renseignements téléphoniques restent une solution, mais les tarifs peuvent aller de 30 centimes à 3 euros la minute. Les renseignements téléphoniques devront maintenant annoncer le tarif maximal en début d'appel. Deuxième défaite de suite pour le Standard en championnat de football. 2-1 hier soir à la Gantoise, avec un deuxième but marqué à 8 minutes du terme. Ce match laisse donc des regrets au Standard. Suite de cette 7e journée de championnat aujourd'hui, la Louvière se déplacera à Louvain à 16h. Charleroi accueillera le Cercle de Bruges à 18h15. Et Anderlecht-Zulte Waregem, ce sera dès 20h45. En athlétisme, c'était le grand retour de Nafissa Toutiam au Décastar de Talence en France. La triple championne olympique n'avait plus disputé d'heptathlon depuis les mondiaux de Tokyo il y a pile un an. Et Nafi a livré de très belles performances pour cette première journée. 4 épreuves et 4 records de la saison pour elle. Nafi Thiam est deuxième derrière une autre Belge, Noor Wiets. La Brabançonne est aussi en forme. Elle signe 3 records de sa saison en 100 mètres et à la hauteur et au lancer du poids. On l'écoute.
10: Je suis très contente de cette journée. C'était très chouette. Je sens que mon niveau revient.
11: La forme revient, la condition revient, on retrouve la vraie Noor Wiets.
10: Oui, je pense qu'on avait besoin des heptathlons, des compétitions, après une saison sans des compétitions, et ça fait du bien.
4: Noor Wiets répondait à Kevin Papen. Aujourd'hui, c'était fin de l'heptathlon avec les 3 dernières épreuves, le saut longueur, le javelot et le 800 mètres, début des épreuves dès midi. En tennis, c'est un match partout entre la Belgique et l'Autriche au deuxième tour de qualification de la Coupe Davis. Prochain match, ce sera un double dès 11h. L'équipe qui comptera 3 victoires se qualifiera pour la phase finale de la Coupe Davis. Visite guidée, promenade, balade à vélo, exposition, plus de 270 activités sont proposées dans les 19 communes de la capitale tout ce week-end. Ce sont les journées du patrimoine en région bruxelloise. La Louvière, Liège, Namur, la Wallonie est aussi en fête avec de nombreux concerts pour ces fêtes de Wallonie. À Namur, l'organisation a même créé un foulard jaune et rouge pour réaffirmer l'identité wallonne et la fierté d'être namurois. Et c'est un succès, Louis Matagne.
12: Dans ce stand du centre de Namur, 500 foulards aux couleurs de la Wallonie sont partis en quelques heures. Cela n'étonne pas Margot Vauglet de l'Office du Tourisme.
13: On avait confiance en les Namurois pour porter fièrement leurs couleurs.
12: Les organisateurs des fêtes de Wallonie ont en effet créé le foulard dans cet esprit. Il doit permettre à ceux qui le portent de réaffirmer leur fierté d'être Namurois et Wallons. Ces acheteurs ne disent d'ailleurs pas autre chose.
14: Comme je suis Namurois, c'est important pour moi de porter mes couleurs. Je trouve que c'est un bon moyen de mettre en valeur nos fêtes de Wallonie.
15: Je trouve ça sympa, on voit qu'au niveau de la Ducasse date, il y a déjà un collier qui est proposé aussi, et donc je trouve ça chouette d'avoir quelque chose pour Namur comme souvenir.
12: Du côté du comité central de Wallonie, on se réjouit face à un tel succès du foulard, surtout chez les jeunes. Christophe Dubois, le président.
16: On remarque que finalement, on n'arrête pas de ramener du stock dans les points de vente, donc on voit vraiment qu'il y a beaucoup d'intérêt. Les jeunes ont commencé à prendre les couleurs wallonnes, rouge et le jaune. Et voilà, j'espère que sur 2-3 ans, on voit finalement plein de participants qui portent ce jaune, ce rouge. Et même s'il y a plein de vendeurs en plus, on sera très contents.
12: D'autres produits aux couleurs wallonnes sont également en vente, comme des bobs ou des t-shirts.
4: Le reportage de Benjamin Carlier avec Louis Matagne. C'est la fin de ces informations. Merci de vous réveiller en notre compagnie.
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1: Merci beaucoup Hélène. L'info revient sur Classique 21 à 9h.
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Il y a cette phrase qui me revient régulièrement. Aux âmes bien nées, la valeur n'attend pas le nombre des années. Imaginez plutôt, nous sommes aux États-Unis et dans cette famille, on adore la musique. Et dans la salle, dans le salon, il y a un piano droit. Et ce piano droit, il intrigue la petite fille qui est là, la petite Tori, elle se dit « Ah, j'aimerais bien quand même savoir à quoi ça sert ce truc ». Elle a 2 ans, elle arrive à peine aux touches, elle commence à pianoter, à faire des petites choses comme ça, et puis tout doucement, elle n'a pas 3 ans, elle commence à reproduire des chansons, elle commence à reproduire des airs, et elle va même jusqu'à composer, à l'âge de 3 ans, ses propres petites pièces. Elle décrit l'acte de jouer du piano comme respirer, aussi facile pour elle que de respirer. Elle n'a pas 30 ans en 1992, quand sur son premier album, elle nous sort ça. Every finger in the room,

0: Excellente entrée de week-end tout le monde. Merci d'avoir choisi RTBF Classic 21 pour démarrer ce samedi à 8h19 avec Tori Amos par exemple et Crucify.
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0: La grande classe de Tom Petty et de ses Heartbreakers à 8h24 sur Classic 21 dans votre Weekend on the Rocks Free Falling. Une petite pause de rien, juste le temps de se resservir peut-être un café. Attention, pas abuser. Et juste derrière, on va se retrouver avec l'une des plus magnifiques chansons made in Belgium de ces derniers mois.
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Personnellement, il m'arrive très souvent lorsque j'entends ce titre sorti le 17 juillet dernier, dont je ne me lasse toujours pas de penser à des noms comme Stevie Nicks, Alana Miles, mais il y a énormément et même 100% de Mylène Chamblin sur ce titre. Pure merveille, One Life. Les titres principaux qui seront développés dans votre journal de 9h alors qu'il est 8h30 sur Classique 21. L'épuisement au travail, la dépression, les indépendants n'y échappent pas. L'an dernier, près de 39 000 travailleurs indépendants étaient en incapacité de travail depuis plus d'un an. C'est 30% de plus qu'il y a 4 ans. Combien coûte un appel au service de renseignement, au 1307 par exemple? Les opérateurs devront être plus transparents et annoncer leurs tarifs en début d'appel. Le Standard a perdu hier à la Gantoise en championnat de foot, défaite 2-1. Et puis il y a les fêtes de Wallonie tout ce week-end, mais aussi les journées du patrimoine en région bruxelloise. Plus de 270 activités sont organisées dans les 19 communes de la capitale. Certains lieux exceptionnels seront ouverts au public. Découverte de tout cela à 9h. Vous aimez les pièces montées? En voici une au petit-déj. 8h31, John Miles.

0: quel immense auteur, compositeur et interprète, hein. Auteur-compositeur notamment pour Joe Cocker, par exemple, hein. On lui doit quelques-unes des plus grandes chansons de Joe Cocker. Il a été choriste également et guitariste émérite pour Tina Turner, John Miles, qui rend hommage à tout ce que nous aimons, la musique, en 1976.
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Une fin de décennie marquée en 1988 par les Pixies, Where is my mind sur Classic 21. 8h42, eux sont de retour le 31 janvier prochain. Ils seront au Sport Palace d'Anvers avec leur nouvel album Stray Dogs, dont on parle beaucoup, notamment à travers ce single, A Different Kind of Happiness, Nothing But Thieves.

0: ont vraiment un talent particulier. Hein. Ils font du noise, ils font du bruit et ça reste d'un impact mélodique juste incroyable. Nothing But Thieves, le nouvel album Stray Dogs, plus que quelques heures de patience hein, pour vous, auditeurs, auditrices de Classic 21 qui avez remporté les derniers sésames pour les applaudir à l'AB Club tout à l'heure, aujourd'hui à 16h30.
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0: Il est temps de savoir quel est le menu de Radio Caroline. On a rendez-vous à midi, évidemment, sur le pont, en compagnie d'Olivier Monsens. Bonjour Olivier.
4: Mais bonjour et bon samedi matin. Alors figurez-vous que sur le pont de notre cargo Radio Caroline ce midi, nous trouverons roulottes, caravanes et puissants véhicules pour les tirer, ceux des Tziganes, des Roms, des Gitans, peuples nomades, minoritaires et pris de liberté, mais aussi au cours de l'histoire, suspectés, persécutés et à tout le moins stigmatisés, porteurs d'une sorte de contre-culture que s'était donné pour mission de partager avec le plus grand nombre le réalisateur Tony Gatliffe et ses films Gaggio di Lo et Lachodrome, entre bien d'autres, Gatliffe gitan, lui aussi, tout récemment disparu et qui sera l'un des fils rouges de ce périple tissé par ailleurs d'archives éclairant dans les années 70, 80, 90 et même 2000 la façon dont vivaient et étaient perçus chez nous ces Roms. Je vous attends donc à midi sur le quai 21, prêt à embarquer.
0: Évidemment, moi j'ai ma lunchbox qui est prête. Rendez-vous tout à l'heure, Olivier. Être fils de diplomate est mal tourné. Ça fait des affaires de la pop, voire même du pop-rock sur ce titre. Chris de Burgh, High on Emotion à 8h48.

0: 8h52 sur Classique 21 dans votre Weekend on the Rocks. Et c'est vrai que les prochaines minutes et même les prochaines heures vont être gorgées en émotions. Au niveau des minutes, faites confiance à Texas. Et puis pour le reste, bah vous savez avec qui vous avez rendez-vous à 9h quand même.
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0: Si je vous dis rendez-vous dans 4 minutes, vous me dites oui, oui, évidemment, on sera là.
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2: Elle est là.
0: Elle est là.
2: Je suis là.
0: On a rendez-vous avec vous, Delphine. Comment allez-vous?
2: C'est magique. Super bien avec vous, Bruno.
0: Bah super. C'est toujours un bonheur de vous retrouver pour Come Together. À chaque fois, on se demande vers quelle direction, quelle couleur sonore vont nous entraîner.
2: Oui, les auditeurs.
0: Bah
2: c'est
0: oui,
2: toujours, c'est ça qui est chouette, c'est que c'est toujours un petit peu l'inconnu, le suspense, plein de surprises. Donc voilà, c'est pour ça qu'on ne se lasse pas de ce genre d'émission.
0: Donc rendez-vous via tous les réseaux sociaux que vous connaissez par cœur, le WhatsApp, Instagram, Facebook, que sais-je. Évitez tout le reste, hein, parce que généralement, on aime bien les trucs rapides et les notes vocales du WhatsApp.
2: Tout à fait. Et Bruno, je me permets une petite parenthèse. Vous allez marcher, vous, ce week-end?
0: Mais je peux pas.
2: Vous ne pouvez pas marcher?
0: Je voulais y aller. J'ai une fascite plantaire qui me fait mal depuis 2-3 mois. Et j'essaye de la résorber. Mais
2: vous allez encourager toute l'équipe de Classique 21. Continuez à les encourager.
0: Évidemment. Et rendez-vous sur classique21.be, histoire de pouvoir apporter votre pierre à l'édifice. C'est très, très important. N'oubliez pas que tous les dons, les petits, les grands, tout ce qui arrive, et même les miettes du repas, tout ça va filer directement au service médical, histoire de pouvoir aider la lutte contre l'autisme. Bon, attention, on se quitte sur du lourd. AC/DC, TNT, je vous retrouve demain dès 7h. Bon Come Together, Delphine.
2: Merci, bye.

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1: Il est 9h. Et j'accueille avec grand plaisir Caroline Martin qui est avec nous. Bonjour Caroline.
2: Bonjour.
1: Alors, il y a un accident, c'est ça, qui se passe près du Carrefour Léonard, c'est ça?
2: Un véhicule en panne.
1: Un véhicule en panne.
2: C'est dans l'échangeur entre le ring de Bruxelles et le 411. Donc, vous l'avez dit, c'est à hauteur de Léonard et c'est en direction de Namur. Notez que la bande de droite est obstruée pour l'instant.
3: Vos messages mobilité 0800 48 400.
1: Il va faire un petit peu nuageux, un petit peu gris, mais pas de pluie aujourd'hui, Caroline.
2: Non, pas de pluie et on aura même quelques éclaircies prévues ça et là dans le courant de l'après-midi. Mais effectivement, le temps devrait rester majoritairement gris quand même ce samedi. La soirée s'annonce plutôt calme aussi. Par contre, en deuxième partie de nuit, il y a de la pluie qui va nous arriver par l'ouest du Royaume jusqu'à Bruxelles et en Campine. Demain matin, demain dimanche, il y aura encore un petit peu de pluie avant des apparitions du soleil dans le courant de l'après-midi et puis une semaine qui s'annonce plutôt pas mal hein, au niveau météo avec de la douceur et beaucoup de soleil jusqu'à 23 degrés attendus pour mercredi.
1: Merci Caroline, on s'informe sur Classique 21.
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1: Avec Nathalie Servet.
4: De plus en plus de travailleurs indépendants sont en incapacité longue durée et quand ils reprennent le travail, ce n'est pas toujours par choix. Élections législatives tout ce week-end en Russie, mais aussi dans les territoires ukrainiens occupés par les Russes. Ici, des militaires russes font du porte-à-porte pour obliger les habitants à voter. À l'occasion des Journées du patrimoine à Bruxelles, nous visiterons la Withuis à Gent, une maison blanche imaginée par l'architecte du paquebot Flagey. Bonjour à toutes et à tous. Burn-out et dépression, ce n'est pas réservé qu'aux salariés. L'an dernier, près de 30 000 travailleurs indépendants étaient en incapacité de travail depuis plus d'un an, soit 10% de plus par rapport à 2024 et 32% de plus sur 4 ans. Si le nombre d'indépendants en incapacité augmente, celui des retours au travail augmente lui aussi, selon un récent rapport de l'INAMI. Et cela grâce à un accompagnement spécifique pour les indépendants au sein des mutuelle. Reportage Corentin Laurent et Cédric Loriot.
5: Je me suis vraiment effondrée, où j'ai failli y passer.
6: Fabienne revient de loin, il y a 2 ans et demi, sans qu'elle ne s'y attende. Cette infirmière indépendante craque, burn-out sévère lié à ses conditions de travail.
5: La maltraitance psychologique, la non-reconnaissance de tout ce qu'on fait.
6: En 4 ans, le nombre de burn-out et de dépression a augmenté de plus de 65% chez les indépendants, 2 fois plus que chez les salariés. Mais aujourd'hui, avec l'aide de sa coordinatrice de retour au travail de sa mutuelle, Fabienne se sent prête à reprendre une activité à son rythme.
5: J'ai un médecin qui a ouvert un centre médical et qui me propose une reprise en tant qu'infirmière, 5 heures semaine.
7: C'est toute une nouvelle dynamique qui se met en place et qui va vous permettre encore une fois de reprendre confiance.
6: Depuis 2024, de plus en plus d'indépendants en incapacité sont de retour au travail, mais pas toujours par choix, parfois par nécessité. Marianne Hierneau, porte-parole des mutualités libres.
8: L'indépendant a des charges fixes, des charges de collaborateurs parfois, tout dépend parfois de lui, il a des clients, des échéances, et donc pour lui c'est beaucoup plus difficile de s'absenter.
6: Le syndicat neutre pour indépendants plaide pour que les revenus d'incapacité soient proportionnels à ce que gagnait l'indépendant dans son activité professionnelle.
4: Toujours en ce qui concerne les malades de longue durée, les personnes en incapacité de travail ont de plus en plus recours au temps partiel médical, un dispositif qui mène dans 1 cas sur 2 à une sortie complète de l'incapacité. Une info du journal L'Écho sur la base de données récoltées auprès des mutuelles. Plus de transparence sur ce que vous coûte un appel pour trouver un numéro de téléphone, via le 1307 par exemple. C'est la volonté des ministres des Télécommunications et de la Protection des Consommateurs. Ce numéro payant peut réserver de mauvaises surprises au moment de recevoir sa facture. Marianne Brillo, les opérateurs vont être obligés d'afficher le tarif.
9: Bienvenue au 1307.
10: Trouver le numéro d'un médecin, d'un commerce, d'une administration ne passe pas forcément par Internet. Pour de nombreuses personnes âgées ou moins à l'aise avec les outils numériques, les renseignements téléphoniques restent une solution. Jusqu'à présent, l'opérateur n'était pas tenu d'annoncer les frais liés à l'appel entre 30 centimes et 3 euros la minute. C'est fini. Et pour plus de protection, Vanessa Matz, ministre chargée des Télécommunications.
11: Pour peu que la demande de renseignement durait un petit peu, on pouvait se retrouver évidemment avec des euros complémentaires sur sa facture sans en avoir évidemment la connaissance à l'avance de ce que ce service allait coûter.
10: Dès le début de l'appel, le service devra annoncer le tarif le plus élevé qui est appliqué. Vous ne paierez qu'après un signal sonore et si vous trouvez le prix trop élevé, vous aurez la possibilité de raccrocher sans frais.
2: Et à noter qu'une personne sur cinq utilise encore ses numéros payants. Les relations se réchauffent dans l'Arctique. Accord trouvé cette nuit entre les États-Unis, le Danemark et le Groenland. Pour une sécurité renforcée de ce territoire de l'Arctique, les États-Unis auront un contrôle permanent avec une importante présence militaire. Ils pourront agir s'ils s'estiment menacés. La Russie et la Chine sont clairement visées ici. Les Américains reconnaissent aussi la souveraineté du Danemark sur ce territoire autonome et l'indépendance du peuple groenlandais. De quoi apaiser les tensions. Il y a quelques mois, Donald Trump disait vouloir s'emparer du Groenland, quitte à utiliser la force. Et puisqu'on parle aussi de la Russie, les Russes voteront encore tout ce week-end. Peu de doutes sur le résultat qui devrait largement favoriser le parti de Vladimir Poutine, Russie unie. Des habitants sont contraints de voter comme dans les territoires ukrainiens occupés par la Russie, soit quasiment 20% du territoire ukrainien. Maureen Mercier.
12: C'est une double peine. Vos terres sont occupées, puis vous êtes contraint de voter pour le régime qui vous envahit. Les habitants de ces régions racontent souvent ne plus oser sortir, se terrer pour tenter d'échapper au vote. L'enjeu pour le Kremlin, montrer que ces territoires sont définitivement russes. Des vidéos sur Internet montrent des soldats armés qui font du porte-à-porte pour pousser les habitants à se prononcer. Kiev dénonce, je cite, un pseudo-scrutin. L'OSCE, l'organisation pour la sécurité et la coopération en Europe confirme que ce scrutin viole le droit international. Les observateurs indépendants de l'OSCE ont demandé à surveiller cet événement. En vain. Lors de la réélection de Vladimir Poutine à la présidence en mars 2024, les régions occupées avaient déjà été contraintes de voter. Résultat, Vladimir Poutine y signait des scores staliniens obtenus sous la contrainte.
2: Et l'Union européenne dénonce des élections tenues dans un climat de répression systématique. En tennis, c'est un match partout entre la Belgique et l'Autriche au deuxième tour de la Coupe Davis. Suite et fin aujourd'hui avec trois matchs au programme, dont le double avec Sander Gillet et Johan Vliegen à 11h. La paire belge ne joue plus ensemble en dehors des rencontres internationales. Un désavantage, pas pour le capitaine Steve Darcy.
13: Non, je pense qu'on les a vus jouer ensemble depuis qu'ils sont plus tous les deux sur le circuit. Ils ont fait des gros matchs, ils ont fait des super matchs, gagnés, perdus, peu importe en fait. Mais ces deux mecs qui se connaissent tellement bien, ils ont joué 8 ans ensemble, ils ont eu des succès incroyables. Et ça s'oublie pas, je pense qu'ils ont quand même les automatismes qui sont un peu restés. Donc ça c'est peut-être la force qu'ils ont, c'est que peut-être que le fait de se voir un peu moins, ils s'entendent peut-être aussi un peu mieux. Et là je sens honnêtement qu'ils ont envie de montrer des choses. On verra ce que ça donne, mais en tout cas je pense que tout le monde est prêt.
2: Interview signée Christine Anquet. En football, la Gantoise s'est imposée contre le Standard hier soir en ouverture de la 7e journée de Pro League. Score final 2-1. Un succès qui permet à Gand de retrouver provisoirement la tête du classement. Cet après-midi, la Louvière se déplace à Louvain et Charleroi accueille le Cercle de Bruges. Ce soir, deux affiches, Anderlecht-Zulte Waregem et Lobel-Malines. C'est parti pour les journées du patrimoine à Bruxelles. Plus de 270 activités sont organisées dans les différentes communes. Certains lieux exceptionnels sont ouverts au public, comme la Witteuis à Gette, une maison réalisée par Dioncre, l'architecte derrière le bâtiment Flagey. Une visite exceptionnelle avec Clara Wertz.
14: Elle était la toute première maison de la rue en 1927, la Witteuis, une maison blanche comme le dit si bien son nom, mais en poussant la porte d'entrée, le contraste est total.
15: On a une porte dorée, un bois travaillé, des châssis qui sont jaunes et noirs.
14: Le propriétaire des lieux veut rester anonyme, mais il mène la visite.
15: Les choses se mélangent et deviennent une identité en soi. Ici, on est dans la chambre de Jeff Menekens, qui est aussi très travaillé.
14: C'est pour lui que la maison a été construite. Menekens, un poète écrivain flamand, la Witteuis est restée dans sa famille un peu délaissée jusqu'à ce que notre guide la rachète et la restaure complètement.
15: Il nous a fallu 7 ans. La maison, par contre, a été construite en 7 mois. Donc il y a une procédure qui est trop longue dans les délais, même si elle est nécessaire.
14: Cette maison sera habitée. La restauration a aussi servi à cela. Un étage a été ajouté pour assurer plus de confort.
16: C'est une espèce de gros cube en zinc.
17: Ça permet de gagner un étage et de rendre la maison plus adaptée à la vie moderne, quoi.
14: La voilà donc repartie, restaurée comme au premier jour, imaginée par Diongre.
4: Et les visites sont malheureusement déjà complètes pour ce week-end. C'est ici que se referme ce journal. Excellente journée.
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1: Et merci à vous Nathalie pour ce journal. Retour des infos, ce sera évidemment à 10h sur Classique 21.
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0: démarrer votre Come Together à 9h13. C'était U2 avec Vertigo.
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0: Et aussi avec Christian Lardinois qui est avec nous ce matin. Salut Christian.
2: Bonjour tout le monde.
0: Vous allez bien ?
2: Oui, très bien, ça va. Le soleil est là aussi.
0: Oui, c'est vrai que nous on a droit à un petit rond de soleil.
2: Voilà.
0: Ça fait plaisir, histoire de bien démarrer la matinée, de bosser avec la joie, la bonne humeur. Et puis Christian, on attend évidemment toutes les propositions des auditeurs, comme tous les samedis. C'est ce qu'on disait, on ne sait pas encore vers où on va aller, mais on va aller vers de la bonne musique. Ça c'est certain, vu les inspirations et les messages qu'on a déjà reçu depuis ce matin. Rendez-vous sur Facebook, sur Instagram, sur le WhatsApp de Classique 21 0478 21 01 21, voilà, de mémoire c'est plus simple quand vous l'encodiez. Je suis certaine que vous l'avez déjà fait si vous êtes habitué de l'émission. Comme ça vous nous envoyez tout simplement vos inspirations de cette matinée. On compte sur vous. On a du pain sur la planche, pas mal de bonnes choses en préparation déjà de cette première heure. Il y aura la séquence nouveauté. On sera aussi en direct tout à l'heure avec Pierre Laurent et Noémie, puisqu'ils participent à la marche Cap 48. Je vous en parlerai pour les 100 km. Vous pouvez déjà vous rendre sur notre site classique21.be. Vous cliquez sur la photo si jamais vous avez envie de faire un don. Mais on vous expliquera tout ça puisqu'on a 3 heures devant nous. Et puis, il y a aussi un anniversaire à fêter demain d'un artiste. C'est Mick Rogers, né Michael Oldroyd. Alors, ceux qui aiment la musique des années 70, le son progressif aussi, eh bien, vous connaissez très certainement Manfred Mann Heard Band. Mick Rogers aura tout de même 80 printemps demain, donc ça se souligne, ça se fête. Avec un titre de ce groupe, voici donc pour démarrer Spirit in the Night. Excellent week-end à l'écoute de Classique 21. Merci à vous de nous avoir choisis.

0: Fredman, Heard Ben et Spirit in the Night. 9h21 à l'écoute de Classique 21. On entre dans le vif du sujet avec tellement de messages pour rendre hommage à Catherine Ringer qui nous a quittés cette semaine. Évidemment, c'est toujours un choc quand une grande figure emblématique comme elle nous quitte. Voilà, on les pense éternelles et puis non, bah aussi, voilà, ils restent immortels par leur musique parce qu'ils seront encore avec nous, ces grands artistes. Bref, hommage, vous étiez très nombreux directement à nous demander un titre, donc soit de Rita Mitsouko, soit d'elle. Et puis ici, on est tombé aussi sur une demande avec un duo en compagnie de Bernard Lavillier. Ce sont les Idées Noires en version acoustique qu'on va vous proposer. Ça arrive dans 24 secondes. Merci à vous, Véronique Cornette. C'est vous qui avez demandé ce titre-là précisément.
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0: Gâteau vous souhaite une belle journée aujourd'hui. Alors, quoi de mieux que A Lovely Day de Bill Withers? Une chanson tellement belle, quand on écoute, on ne peut que mieux se sentir. C'est ce qu'il nous écrivait. Espérons qu'elle vous fera le même effet qu'à moi. Et c'est vrai que moi, ce genre de titre, j'aime beaucoup aussi. Et puis, c'est samedi aujourd'hui. Il y a pas mal de mariages aussi. En général, le samedi, septembre, c'est encore un mois très prisé. Donc, pour tous les mariés d'aujourd'hui, excellente journée. Et puis, tous nos vœux de bonheur au son de ce Lovely Day. 9h30, la suite de la programmation arrive dans quelques instants. Cette fois, c'est Lucille de Villet. Merci à vous, Lucille, de nous avoir écrit. Vous nous écriviez que même si une partie de vos potes avait déjà souhaité hier l'anniversaire de Sophie, c'est bien aujourd'hui qu'elle a son anniversaire officiel. Alors, Self-Esteem de Offspring sera un joli clin d'œil à écouter tous ensemble sur la route de la baie de Somme. On vous embrasse, Sophie, et ce titre arrive juste derrière.
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Salut Delphine, toute l'équipe. Alors pour moi aujourd'hui, c'est Carrelage dans la maison. Alors pour me filer la pêche ainsi qu'à tous les auditeurs, j'aimerais bien une chanson qu'on peut chanter à plein poumon. Et je propose Limp Bizkit Bittersweet Home, donc le mashup qu'ils ont fait entre The Verve et Motley Crue. Bonne journée à tout le monde, salut!

0: Et merci à vous Kevin pour ce mash-up. C'était Limp Bizkit avec Bittersweet Home, donc mash-up entre The Verve et Motley Crue. Merci pour cette petite découverte. Moi personnellement, je ne connaissais pas. En tout cas, je l'avais entendu il y avait longtemps. Ça faisait longtemps que je l'avais plus entendu. Donc voilà, merci et bons travaux. Courage hein, à tous les gens qui bossent dans leur maison le samedi, qui retapent. Là, c'est du carrelage. Il y en a qui font le plancher, les peintures. Bref, c'est cool de nous emmener avec vous. Et j'espère qu'on va vous donner un maximum de courage pour tout ce que vous avez à faire aujourd'hui. On va parler nouveautés dans quelques instants, ça arrive juste derrière ceci.
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Le son de Nothing But Thieves avec ce tout nouveau titre Different Kind of Happiness. Aujourd'hui, c'est franchement une journée marathon pour ce groupe puisqu'ils vont donner 3 concerts ce matin aux Pays-Bas. Ils seront à 16h chez nous à l'AB Club. On vous avait d'ailleurs offert des places en tout début de semaine pour ce moment intimiste et assez exceptionnel avec ce groupe. Et puis ce soir, eh bien Nothing But Thieves, ils seront à Londres aussi dans une petite salle. Alors pourquoi ils font tout ceci? Tout simplement pour annoncer leur 5e album qui sortira le 25 septembre prochain, avec un son un petit peu plus rock. Bref, on est ravis de les retrouver. Ici, on écoutait Different Kind of Happiness. Et pour info, ils seront au Sport Palace le 31 janvier prochain.

Et ça, c'est le retour de Teddy Swims avec cette voix. Quelle voix! Tout nouveau single. Il sort à lui les 26 et 27 mars prochains au Sport Palace d'Anvers. Bref, Teddy, je vous le disais, c'est une voix, c'est un personnage aussi. Et ce tout nouveau single qui est arrivé hier, avec, on peut l'entendre, des petites allures d'Elton John, surtout au piano, ce Perfect Man. On change d'univers ici avec Trigger Finger et ce single Stars, extrait de Tarmac, album qui est sorti tout juste hier. On vous l'a fait découvrir sur antenne, sur Classique 21, et ce, avant le grand showcase. Voilà, donc le showcase qu'ils donneront cette semaine, un rendez-vous vraiment très spécial pour tous les auditeurs de Classique 21, puisque le 24 septembre, le groupe va donner donc ce showcase dans un lieu totalement insolite, inédit, dans un décor où personne les a encore jamais vus se produire, et ce de devant un nombre très très très limité de spectateurs, peut-être vous d'ailleurs si vous avez participé à notre concours. Ici on découvre donc le single Stars, extrait de leur album Tarmac, je vous le rappelle, disponible depuis hier partout. Et pour terminer, je vous propose d'écouter donc un titre dans son intégralité, c'est The Liminers. Ils sont également de retour, ce groupe américain originaire de New Jersey, nouveau titre disponible donc à l'occasion de l'anniversaire de leur label, le label sur lequel se trouve The Liminers, a sorti une compilation. Bref, ce titre y est présent sur cette compile. Ce titre s'intitule Isabelle Fly. Il avait déjà été écrit pour un film, donc voilà, c'est une nouveauté qui sort évidemment sur cette compilation, mais qui avait déjà été sortie pour la bande originale d'un film. C'est de la folk comme on aime. Voici donc Isabelle Fly, The Liminers.

0: Fabrice Van Esland voulait rendre hommage à cet artiste Duncan Shake qui est décédé il y a deux jours. Il voulait écouter ce titre Barely Breathing, un titre qui tournait beaucoup à l'époque de Radio 21. Voilà, c'est un petit souvenir que voilà, vous nous aviez demandé et vous nous écrivez. Merci Classique 21. On fait le pont entre les époques aussi, Radio 21, Classique 21, avec cet artiste donc Duncan Shake. 9h55 minutes, on va tout doucement refermer cette première heure de Come Together. Oui, mais avec quoi? Suspense, ça arrive.
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0: En effet, c'est un week-end bien spécial, les 100 km de Cap 48. Classique 21, toute notre équipe se mobilise pour marcher et pour une noble cause, puisque vous le savez, tous les dons récoltés seront reversés pour l'autisme, pour justement essayer de financer pas mal de choses. Donc tout simplement pour aider à la recherche, aider les familles aussi et tous ceux qui en cool. On va démarrer. Donc, Christian, vous me faites un grand signe. Donc, dites-moi, est-ce que Pierre-Laurent est avec nous en direct? Je pense bien
5: je
0: que oui.
5: Suis là.
0: Ah, magnifique, Pierre. Bon, on est en direct. On a un petit peu de temps pour parler. Donc, vous allez démarrer là. Vous êtes à Malmédis. Et, comment ça se passe là-bas?
5: Oui, tout à fait. Je ne sais pas si vous entendez l'ambiance.
0: Oui, j'entends.
5: Il y a une grosse ambiance. Voilà. Et donc, on est tous prêts pour le départ. Et puis, pourquoi, vous le savez, hein, Delphine, pourquoi nous allons marcher et boucler donc 100 km? Oh, c'est pas moi qui vais les faire, évidemment.
0: Non, mais vous allez quand même bien marcher.
5: Oui, je vais faire
0: vous
5: une
0: faites combien,
5: partie,
0: vous
5: ce matin. Une dizaine, et puis
0: après, c'est pas
5: on verra
0: mal.
5: Bien. Voilà. Ensuite, ce sera Dominique Dricot, et puis tout va s'enchaîner. Alors, ce que je propose évidemment à nos auditeurs et auditrices, c'est de venir sur notre site internet. Et c'est pour ça qu'on marche, évidemment, pour pouvoir récolter un maximum d'argent, un maximum de dons. Vous venez sur classique21.be. Vous allez voir, tout est bien, bien indiqué au sujet de l'opération Cap 48. Alors là, vous avez le choix. Soit vous donnez pour la cagnotte générale de Classique 21, ou alors vous donnez pour votre animateur favori, en l'occurrence Bibi.
0: Et donc,
5: n'hésitez pas évidemment à donner un maximum. On marche pour ça, tout simplement, Delphine.
0: Mais oui.
5: Pour les troubles autistiques. Alors ici, justement, il vient d'y avoir un grand et long briefing au sujet donc de l'autisme. Et puis évidemment, il y a le briefing au sujet de la marche. Et je peux vous dire qu'il y a déjà énormément de monde. Ça va être un très très beau week-end à Malmedy.
0: Eh ben écoutez, merci à vous Pierre. On vous retrouve, ce sera dans une petite heure, histoire de faire le point. Moi, ce que je peux vous dire Pierre, c'est que depuis que la collecte a été donc lancée, on a récolté l'équipe de Classique 21. Comme ça, je vous fais le point avant de démarrer. Nous sommes déjà à 1 835 €, ce qui est un bon démarrage. Mais évidemment, on espère beaucoup beaucoup plus pour aider donc toutes les familles pour la recherche pour l'autisme. Donc merci à vous Pierre, on vous laisse vous concentrer. Marchez bien. J'espère que vous avez mis des bonnes chaussettes, des bonnes chaussures.
5: Oui, tout à fait. Vous savez, ce qui serait bien, Delphine, c'est que vous venez de donner le montant.
0: Oui.
5: Ce qui serait bien, c'est qu'à la fin de votre émission,
0: on donne le montant vers midi.
5: Voilà,
0: ouais.
5: À la fin de ma marche de 10 bornes, qu'on soit au moins à 2500.
0: Au moins 2500.
5: Le minimum, c'est 2500.
0: Voilà.
5: Allez, parfait.
0: Eh bien, 2500, ce sera donc rendez-vous dans une heure avec vous, Pierre, et on fait le point. Bonne marche, courage en tout cas.
5: Merci beaucoup.
0: Voilà,
5: à tout à l'heure.
0: Merci. Et je répète, je rappelle. Moi, je viens de faire un don, c'est tout simple. Je me suis rendue tout simplement sur le site classique21.be. J'ai cliqué sur la photo de l'équipe et puis j'ai fait un don. Et je rappelle que tout versement de 40 € vous donne droit à l'exonération fiscale. Ce qui est pas mal aussi, c'est tout simple, on compte sur votre générosité. Merci d'avance.
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0: Il est 10h. On fait le point sur les routes avec vous, Caroline Martin. Comment ça roule ?
3: Assez bien, sauf sur la Nationale 4, où on signale pour le moment un objet encombrant. C'est à hauteur de Amptine, en direction de Bruxelles. La bande de droite est obstruée par une plaque en métal. Attention, la situation est dangereuse. Redoublez donc de vigilance.
6: Vos messages mobilité, 0800 48 400.
0: Et niveau météo, ça donne quoi aujourd'hui, Caroline ?
3: Eh bien, temps nuageux dans l'ensemble, même s'il y aura ça et là quelques petites éclaircies. C'est le cas, par exemple, au-dessus du centre Perrex pour l'instant. On a droit à un petit peu de soleil. Ce sera le cas aussi en Ardennes, sur la botte du Hainaut, mais donc de manière générale, un ciel assez chargé pour aujourd'hui. Il y aura de la pluie pour la nuit prochaine et pour demain matin, avant le retour de belles et larges éclaircies et de 15 à 20 degrés pour demain après-midi. La bonne nouvelle, c'est pour le reste de la semaine, puisque dès lundi, nous aurons droit à un franc soleil et puis à de la douceur aussi, jusqu'à 23 degrés notamment attendu pour mercredi.
0: Merci Caroline, on vous retrouve tout à l'heure pour Laurence Informe sur Classique 21. Bonjour, un accord a été trouvé entre les États-Unis, le Danemark et le Groenland. Un accord pour une sécurité renforcée du Groenland. Les États-Unis auront un contrôle permanent avec une importante présence militaire. Les Américains pourront agir s'ils s'estiment menacés. La Russie et la Chine sont clairement visées. Le Danemark a salué un accord bon pour l'OTAN et l'Europe qui maintient la souveraineté de ce territoire autonome danois. Il y a quelques mois, Donald Trump disait vouloir s'emparer du Groenland, quitte à utiliser la force. Revenir travailler, mais à temps partiel médical tout d'abord. De plus en plus de travailleurs choisissent cette option, selon le journal L'Écho. Il se base sur des données récoltées auprès des mutuelles. Entre 2019 et mai 2026, la proportion de nouvelles reprises à temps partiel est passée de 9 à 15% chez les personnes en incapacité de travail depuis moins d'un an et de 18 à 26% chez celles en incapacité de longue durée. Des chiffres des mutualités libres, mais la mutualité chrétienne, Solidaris et l'INAMI observent la même évolution. Trouver un numéro de téléphone coûte aussi de l'argent via le 1307 par exemple. Pour de nombreuses personnes âgées ou pas toujours à l'aise avec les outils numériques, les renseignements par téléphone restent une solution, mais les tarifs peuvent aller de 30 centimes à 3 euros la minute. Les renseignements téléphoniques devront donc maintenant annoncer le tarif maximal en début d'appel. Le Standard a perdu hier à la Gantoise 2-1 en match d'ouverture de la 7e journée de championnat de football. La Louvière, Charleroi et Anderlecht jouent aujourd'hui. C'est un partout entre la Belgique et l'Australie au deuxième tour de qualification de la Coupe Davis et du tennis. Prochain match dans une heure, ce sera le double. Visite guidée, promenade, balade à vélo, exposition, plus de 270 activités sont proposées dans les 19 communes de la capitale ce week-end. Ce sont les journées du patrimoine en région bruxelloise. Un week-end de fête de Wallonie aussi, avec notamment des discours ce matin du côté de Namur. Le roi Philippe est aussi attendu cet après-midi pour un bain de foule dans la capitale wallonne. C'est la fin de ces informations. Merci de nous écouter.
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0: Et merci à vous, Hélène Remy, pour ce journal. Très belle journée.
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0: Friday I'm in love, c'était Kyor.
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0: Mais aussi avec tous les auditeurs de Classique 21, comme tous les samedis, vous faites la programmation. Merci, merci d'être là, toujours fidèle au rendez-vous. Sur Facebook, sur Insta, sur le WhatsApp de Classique 21, on reçoit pas mal de demandes, de messages. Donc sincèrement, merci, c'est très agréable de lire toutes ces demandes, d'écouter aussi vos notes vocales. Il y en a qui vont arriver, évidemment, puisque vous êtes nombreux à nous demander plein de bonnes choses. Et voilà, merci, continuez comme ça, vous êtes juste parfait. Voilà, comme ça, ça s'est dit. Christian Lardinois m'accompagne toujours à la réalisation. Et puis, Pierre Laurent sera aussi avec nous tout au long de cette émission, puisqu'il marche, ça y est, le départ a été lancé. Les 100 km de Cap 48 pour la recherche médicale autour de l'autisme. Chaque don que vous allez verser sera vraiment bien utilisé. Vous pouvez faire confiance à Cap 48. C'est vraiment, donc quelque chose de très certain, de très sûr depuis le nombre d'années qu'on fait ce genre de manifestation. Et les associations comptent sur vous. Donc, merci, merci. Et le temps que je vous parle, je vois que les dons arrivent. On s'est donné un objectif avec Pierre Laurent qu'on retrouvera tout à l'heure dans 40 minutes. Et il compte sur vous pour dépasser donc le montant qu'on a fixé qui était à 2005. Et là, quand on se parlait, c'était 1009. Donc on compte sur vous. Même un petit don, ça compte. Rendez-vous sur notre site classique21.be. Vous cliquez sur la photo. Et puis il y a une marche à suivre qui est toute simple. Moi, je l'ai fait tout à l'heure. Et c'était vraiment, ça m'a pris exactement 2 minutes. Je l'ai fait entre 2 titres. Donc c'est pour vous dire qu'on peut faire plusieurs choses en même temps. On compte sur vous. Merci à vous. Votre programmation continue avec cette fois Fabienne Laurent qui nous proposait un titre du groupe Overphonic. Elle avait envie de pop, elle était ambiance pop ce matin et surtout pour encourager tous ceux qui repeignent ou qui changent leur plancher. Décidément, vous êtes tous en train de bosser dans vos maisons. Merci en tous les cas de nous avoir choisis pour vous accompagner. Voici, selon la demande de Fabienne, Badaboom.

Coucou Delphine, coucou l'équipe de Classique 21, c'est Joachim, j'espère que vous allez bien. Aujourd'hui, j'aimerais bien entendre Ride Lonesome de Beck pour ma famille que j'aime très fort. Bisous, bonne journée!

0: Ride Lonesome. Merci à toi Joachim, c'était Beck. 10h16, votre prog continue sur Classique 21 avec un petit message d'Alain. Il nous a écrit via le WhatsApp, il avait envie de dédier un titre pour son ami JC qui retrouve sa vitalité après 8 mois d'hospitalisation, donc bravo à vous JC. Et ce titre c'est Lazy de Deep Purple, ça va arriver dans quelques instants, donc voilà, JC c'est fini d'être lazy, maintenant vous êtes en pleine forme, go go go donc pour le futur.
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0: Un bon classique de Deep Purple, c'était Lazy sur Classique 21. Merci à l'auditeur qui nous l'avait proposé. On a reçu une note vocale. Christian, je vous propose de la diffuser tout de suite.
1: Bonjour Classique 21, bonjour les auditeurs. Je suis Rosanna de la France. J'aimerais dédier la chanson d'Étienne Daho, Le premier jour du reste de ta vie, à ma nièce Laura et Arnaud, son amoureux. Aujourd'hui, ils emménagent dans la maison qu'ils ont choisie et je leur souhaite tout le bonheur du monde. Gros bisous à vous tous!

0: Étienne Dao avec ce titre, le premier jour, 10h30. J'espère que vous êtes en forme, que tout le monde va bien, que vous passez un excellent week-end. Le week-end qui ne fait que commencer, évidemment, aussi sur Classique 21. Là, tout de suite, on va prendre des nouvelles de la planète rock avec le journal du rock qui arrive.
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0: Et la semaine rock commence avec Rammstein qui se retrouve devant la justice française. Le duo Ninja Cyborg accuse le groupe allemand d'avoir repris pour Deutschland un motif de son morceau de Sunny Road déposé en 2018. Une expertise évoque un possible emprunt volontaire, ce que Rammstein conteste. Le jugement est attendu le 26 novembre. En parallèle, le groupe prépare la sortie au cinéma de Live in Mexico City le 4 novembre, avant un album live prévu le 20. Deux disparitions ont aussi marqué la semaine. Catherine Ringer est décédée à 68 ans des suites d'un cancer. Avec Fred Chichin, elle avait fait des Rita Mitsuko, l'un des groupes français les plus singuliers des années 80, avec notamment Marcia Baella et C'est comme ça. En Belgique, Christian Willems nous a également quittés. Le batteur avait accompagné Pierre Rapsat pendant plus de 20 ans. La polémique autour de Macklemore se poursuit également. Écarté de plusieurs dates de la tournée américaine d'Ed Sheeran, après ses prises de position pro-palestinienne, le rappeur a reçu le soutien de plusieurs artistes, dont Fins, Roger Waters, Massive Attack ou encore Billy Bragg. Ed Sheeran assure de son côté que la décision a été prise par les promoteurs et certaines salles, qu'il avait tenté de trouver un compromis. Et AC/DC, lui, a trouvé une manière de consoler ses fans à Toronto. Le concert du 16 septembre avait été annulé après les dégâts causés par une tempête au Rogers Stadium. Mais Angus Young et plusieurs membres de l'équipe ont fait une apparition surprise dans un pop-up store du groupe en ville. Autographes, photos et même une petite veste de bébé signée par Angus Young. La séquence a rapidement circulé sur les réseaux sociaux. Et enfin, Metallica prolonge encore son gigantesque M72 World Tour, commencé en 2023. La tournée se poursuivra jusqu'en 2027 avec 12 nouvelles dates nord-américaines, accompagnées par Limp Bizkit et Avatar. Avant cela, le groupe s'installera à la Sphere de Las Vegas, la Sphère même de Las Vegas, pour sa résidence Life Burns Faster entre octobre 2026 et mars 2027.
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Knocking on Heaven's Door, vous aviez reconnu Eric Clapton sur Classic 21 dans Come Together. Eva et Samy nous a écrit un petit message, ils saluent la team, mais ils avaient aussi envie de saluer une autre team qu'ils affectionnent tout particulièrement et qui participe au défi Cap 48 de ce week-end. Alors, pour encourager leurs amis Amandine et Céline, ils nous proposent Ram Jam, Black Berry. Elles ressentiront un coup de boost et ce sera un bonheur de le faire partager le podcast, la réécoute de cette séquence lors d'un ravitaillement. Merci donc à tous les courageux participants pour la marche Cap 48 et moi j'ai surtout envie de vous dire merci à vous aussi pour ce genre de message et je vous rappelle que vous pouvez faire un don, ça se passe sur notre site classique21.be, vous cliquez tout facilement sur la photo des animateurs qui participent à cette marche 100 km Cap 48 et la marche à suivre est très simple et vous pouvez faire un don. Je vous rappelle que tous les dons récoltés iront à la recherche médicale sur l'autisme. On fait un gros focus puisque la marche a démarré il y a maintenant une grosse heure et courage à tous ceux qui participent et merci à vous les auditeurs pour votre générosité. Voici donc Ram Jam, Black Betty.

0: pour soutenir les carrouges, les courageux, pardon, marcheurs de la marche Cap 48, ce Blackberry Ram Jam. Merci encore à l'auditeur qui nous avait donc proposé ce titre. Et puis merci à tous ceux qui participent à cette marche parrainée. Puisque c'est une marche parrainée, on marche pour la bonne cause. D'ailleurs, on va retrouver Pierre-Laurent d'ici quelques minutes pour voir un petit peu comment ses pieds fonctionnent. Bon, ça va, c'est le début, ça va, c'est tranquille, c'est le matin. Bref, il nous donnera un petit peu les impressions en direct de cette marche. On va écouter un titre proposé par Marlène. Alors, elle a eu l'occasion, la grande chance, nous écrit-elle, d'assister au showcase de cette semaine. Et c'est vrai qu'on a organisé un beau showcase avec Girls in Hawaii. Apparemment, c'était magique comme moment. Donc, elle voulait tout simplement nous remercier, remercier le groupe aussi. On se joint à ces remerciements au groupe. Ben voilà, ils sont partis avec un nouvel album, nouvelle tournée, bref, plein d'actu. Et le concert filmé sera disponible via tous nos réseaux sociaux, nos médias aussi, Ovio, etc. Ce sera donc dans le courant de la semaine. Christian me l'assure, puisque c'est lui qui a eu la chance de filmer ce concert. On va écouter un titre dans quelques instants de Girls in Hawaii. Donc, Marlène, vous avez choisi Is It Happening Right Now? Ça arrive.
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Is it happening right now? Girls in Hawaii, ils sont de retour. Près de 10 ans après leur album Nocturne, ils ont fait leur grand retour donc avec ce titre qui annonçait donc leur nouvel album Eldorado qui est sorti. Et ils étaient cette semaine chez nous en showcase avec quelques privilégiés. Voici Kim Wilde, Kids in America.

0: Kids in America, c'était Kim Wilde.
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0: Classique 21 participe, mais aussi la voix de Voice, la voix de vos après-midi sur Classique 21 est en direct avec nous. Comment ça se passe, Pierre-Laurent, là-bas?
2: N'exagérez pas, Delphine.
0: Mais écoutez, si, vous êtes notre voix.
2: Tout va bien, j'ai fait un petit peu plus de 3 km.
0: Ok.
2: Ça monte, là on est sur du bon dénivelé positif, à peu près 360 mètres.
0: Ah ouais, mais... ça rigole pas là.
2: Non. Mais c'est pour la bonne cause.
0: Évidemment.
2: C'est pour la bonne cause, c'est pour Cap 48, c'est pour cette recherche, hein, pour les troubles autistiques. Alors vous avez des infos évidemment sur notre site internet. Et là, Delphine, je fais un appel solennel.
0: Faites-le.
2: À la Belgique, à la France, à l'Europe, au monde entier, venez sur classique21.be. Vous pouvez effectuer vos dons, vous donnez ce que vous pouvez, 5 euros, 10, 15, 20... Beaucoup plus, vous avez le choix.
0: Soit à partir de 40, c'est déductible.
2: C'est déductible,
0: voilà, je le glisse.
2: Pour le moment, ça fonctionne. Et donc, vous venez, soit vous donnez pour la cagnotte, ou soit vous donnez pour votre animateur, en l'occurrence celui qui marche actuellement. Et donc, oui, ce serait sympa.
0: Je pense qu'il y a un petit concours entre Valérie Mouton et vous, hein, je pense.
2: Oui, mais elle m'a déjà envoyé un petit message pour me dire: Pierre, tu as gagné, tu déchires.
0: Oui, mais c'est pas encore fini.
2: C'est pas encore fini.
0: Non.
2: Mais vous savez, Delphine, nous connaissons nos auditeurs et auditrices. Ils sont généreux. Mm-hmm. C'est vrai que ce sont les auditeurs les plus généreux du royaume. Et prouvez-le encore une fois, chers amis. Nous marchons vraiment, pas pour le plaisir, moi je serais bien resté chez moi, en pantoufles ou en crocs. Vous voyez ce que je veux dire?
0: Très bien.
2: Et donc, c'est pas pour nous que vous le faites, c'est pour Cap 48. Mm-hmm. Nous ne sommes que les intermédiaires. Et nous marchons pour Cap 48. Et donc, allez-y, encouragez en tout cas cette recherche pour l'autisme chez les enfants et les adolescents.
0: Et moi, j'ai une bonne nouvelle.
2: C'est pas beau, ça, Delphine ?
0: C'est très beau. Vous avez magnifiquement bien parlé. Et moi, j'ai une bonne nouvelle pour vous. Ces dénivelés, eh bien, ils n'ont pas été avalés pour rien. Puisque vous aviez lancé un défi aux auditeurs, vous aviez dit il faudrait 2500 euros par rapport donc, à ma prochaine intervention. Eh bien, je peux vous annoncer que les auditeurs ont répondu présents. Ils sont généreux, comme vous le disiez, puisque nous sommes à 3 260 euros.
2: Oh là là,
0: à l'heure où je vous parle.
2: C'est génial.
0: Alors je compte sur vous, puisqu'on vous retrouve dans une heure. On fixe.
2: Écoutez, on va remettre une barre.
0: On va remettre une barre.
2: La prochaine intervention, c'est dans une heure. Dans une heure, je ne sais pas si je serai encore vivant, mais en tout cas, c'est dans une heure. Vous savez quoi? On va mettre la barre. On va mettre la barre à 5000.
0: Eh bien, je suis bien d'accord avec vous. 5000 euros pour terminer l'émission Come Together et vous retrouver. On a donc une grosse heure. On compte sur tous les auditeurs de Classique 21.
2: Évidemment.
0: Je pense que c'est possible. Merci,
2: tout
0: Pierre. On va on vous laisse marcher. Courage pour les dénivelés positifs. Et on vous retrouve donc dans une heure, comme on a dit. Bye bye.
2: À tout à l'heure.
0: Merci, Pierre. Et justement, il y a Greg DeVos qui nous avait aussi envoyé un petit message. Il avait envie d'écouter un titre de Nada Surf, populaire pour encourager les valeureux marcheurs de Cap 48. La popularité de l'équipe de Classique 21 au profit de la solidarité. Merci à vous, Greg.

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1: Bienvenue à tout le monde, il est 11h. Et 11h, on s'informe du côté des routes, toujours avec Caroline Martin. Un accident qui vient de se produire sur la 602.
2: Oui, c'est à hauteur de Liège, en direction de Luxembourg. Attention, la chaussée est fermée dans ce sens. La situation est dangereuse. Et puis, quelques ralentissements également à signaler sur le 411. Entre Champion et Vierde, en direction du Luxembourg, vous perdez une dizaine de minutes.
1: Merci Caroline.
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0: Alive and Kicking, le genre de titre qu'on peut chanter comme ça à tue-tête. On aime beaucoup évidemment Simple Minds.
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0: Et j'espère que vous êtes en forme, que tout se passe bien de votre côté. Merci de nous avoir choisis pour vous accompagner en ce samedi matin, 11h05. La matinée est déjà bien avancée, on a écouté plein de bonnes choses avec une programmation toujours aussi éclectique. Vous nous avez emmenés partout, un petit peu dans les années 90, dans les années 80, les classiques rock des années 70, et aussi un peu de son progressif, des choses plus modernes. Bref, vraiment, on se régale et ça c'est grâce à vous, donc merci. Et merci de continuer à nous envoyer vos choix, vos envies, vos inspirations sur Facebook, sur Insta ou encore sur le WhatsApp de Classique 21 0478 21 01 21. On va jouer aussi ensemble puisque le quiz, le blind test de Come Together, ce sera dans une petite dizaine de minutes. Ça se passe également sur le WhatsApp. Vous m'envoyez tout simplement quiz avec vos coordonnées complètes. Un petit blind test. On fait connaissance à l'antenne et puis peut-être que vous aurez le bonheur de remporter un bon d'une valeur de 20€ multimédia. Bref, et surtout le plaisir de bien vous avoir à l'antenne et de discuter un petit peu musique ensemble. Ça, c'est donc pour le quiz. Et puis, côté programmation, on a reçu une note vocale, Christian Lardinois, qui m'accompagne toujours à la réalisation. Je vous propose de diffuser ce son.
2: Hello Delphine et toute l'équipe de Classique 21, je m'appelle Claude. Et aujourd'hui, c'est l'anniversaire de ma fille Louise qui fête ses 10 ans. Et elle aimerait écouter Emptiness Machine de Linkin Park. Donc, si vous pouvez passer ça, ce serait vraiment cool. À bientôt!
3: Merci.
0: Merci à toi Louise, merci à toi d'écouter Classique 21, d'écouter de la bonne musique, donc celle de Linkin Park. Excellent anniversaire encore une fois, au nom de toute l'équipe de Classique 21, belle journée.

0: Mama de Genesis, proposée par Sophie, qu'on embrasse évidemment. Elle nous proposait ce titre pas par hasard, puisqu'aujourd'hui nous sommes en week-end Cap 48, la marche, les 100 km de Cap 48. Et elle avait tout simplement envie de rendre hommage et soutien aussi à toutes ces mamans qui vivent le handicap de leurs enfants et qui se dépassent tellement de manière quotidienne. Et c'est justement pour ça qu'on marche ce week-end. C'est pour rassembler un maximum de dons, pour justement aider toutes les familles. Et ici particulièrement, c'est le prisme de l'autisme qu'on va aider lors de cette marche. Mais c'est vrai que les parents qui vivent de manière quotidienne avec ces enfants, bah, qui sont comme ils sont, n'ont pas toujours de facilité. Et c'est justement pour pouvoir mieux encadrer les familles et pour que les parents puissent mieux encadrer leurs propres enfants. Voilà, donc si vous faites un don, eh bien c'est vraiment les familles que vous allez aider et de facto tous ces enfants. Donc rendez-vous tout de suite sur notre site classique21.be. Vous cliquez sur la photo, la bannière des Cap 48, vous faites un don, une marche à suivre très très simple. Et on compte sur vous, on compte sur votre générosité. Et Pierre Laurent qui est actuellement en train de marcher, il nous a parlé des dénivelés, etc. etc. Il marche et il compte sur vous, puisqu'il a vraiment lancé le défi que d'ici la fin de l'émission, on dépassait les 5000 euros. Alors on n'y est pas, on n'y est même pas du tout. Donc voilà, même si vous pouvez faire 5 euros, 10 euros, 20 euros, 40 euros, à partir de 40 euros c'est déductible fiscalement, eh bien ça nous ferait tellement plaisir et surtout ça va aider ses mamans aussi. Donc Mama, c'était Genesis. Merci Sophie pour ce petit message. 11h16, on va jouer ensemble dans quelques instants.
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0: Le quiz, c'est parti, c'est le moment de jouer. C'est Vincent qui a été tiré au sort, qui est avec nous. Bonjour Vincent.
5: Bonjour Delphine.
0: Vous nous appelez depuis quelle région ?
5: De la région de Ciney.
0: Ok. Dans quel petit village ? Un petit village ?
5: Dans Cinéville.
0: Ah, Cinéville. Vous êtes un citadin, ouais. Cosmopolite, voilà. Pardon.
5: Exactement.
0: Tout va bien pour vous, Vincent ?
5: Tout va très bien, oui, oui, très bien.
0: Alors,
5: petit garçon qui est venu... émerveiller nos journées depuis 15 jours.
0: Mais oui, c'est ce que vous me disiez hors antenne. Donc vous êtes un tout jeune papa, même si vous avez déjà de grands enfants. Vous êtes à nouveau un tout jeune papa. Ce petit garçon, il s'appelle comment ?
5: Victor.
0: Victor. Oh, ben toutes nos félicitations à la maman aussi. Elle s'appelle
5: Merci
0: comment
5: beaucoup.
0: La maman ?
5: Élise.
0: Élise, bah Élise, Vincent, Victor, les deux grandes aussi. On vous salue, on vous félicite. Hein. Ça va, les nuits, c'est pas trop dur ?
5: Non, ça se passe bien.
0: Ah, il est cool.
5: Rythme. On forme une belle équipe, donc ça va.
0: Ah, bah écoutez, magnifique. Moi, ça me rappelle pas mal de souvenirs, hein, évidemment.

0: les nouveau-nés, les nuits sans sommeil. Mais on les aime tellement qu'on oublie, tout ça. Évidemment, évidemment. Vincent, donc vous êtes tranquille chez vous, en congé pour la naissance, j'imagine. Vous écoutez Classique 21. Et mon petit doigt m'a dit que ce n'était pas la première fois que vous participiez à un quiz. Première fois ici, pour Come Together. Mais vous avez déjà...
1: À celui du matin.
0: C'était cet été, c'est ça?
1: C'était au mois d'août, début août, je pense.
0: Ok, d'accord. Donc dans Coffee on the Rocks.
1: Coffee on the Rocks, exactement.
0: Et ça s'était bien passé?
1: Ça s'était bien passé. J'ai reçu la petite lampe Classique 21.
0: Ok, elle est belle. Elle fonctionne bien.
1: Très pratique. Elle est très pratique. Elle nous sert le soir quand on doit se réveiller pour trouver les biberons et trouver tout ce qu'il nous faut. Donc elle est parfaite.
0: Oh, c'est nickel. Donc on vous accompagne avec le son, mais aussi de manière très logistique. C'est parfait. Voilà. Bon, Vincent, on va y aller. Donc je vous rappelle le principe. Je vais vous poser trois questions blind test. Donc si vous répondez correctement à deux questions sur les trois, vous remportez notre bon de 20 euros, un bon multimédia à valoir. Donc voilà. Est-ce que vous êtes prêts? Petit indice quand même. Donc voilà, je le dis à chaque fois, mais c'est Valérie Mouton qui crée toutes les questions. Et donc elle me met à chaque fois un petit indice. Ces trois extraits ont un point commun, c'est une intro au piano. Voilà, comme ça, je vous mets la piste de lancement. Christian, on peut y aller? C'est parti. Vincent, vous êtes prêts?
1: Je suis prêt.
0: Quel groupe interprète « Somewhere Only We Know » ? Yes. Et de 1. Bravo, Vincent. Deuxième question. Quel est le titre de ce morceau de Coldplay?
1: Yellow, mais j'ai un doute.
0: Ouais, c'était pas Yellow, c'était The Scientist. Voilà. Mais c'est vrai que ça ressemblait un petit peu. Mais c'est pas grave, il n'y a encore rien de mal fait. La troisième question. Quel artiste est au piano et au chant? Oui, voilà, ça c'était cadeau.
1: C'était cadeau.
0: La Coldplay était un peu plus difficile, mais c'est là. Ben bravo, bravo à vous, Vincent.
1: Merci beaucoup.
0: Ben voilà, deux participations au quiz, deux victoires. Eh bien, écoutez, toutes mes félicitations.
1: C'est très bien, une bonne chose.
0: Oui. Ben écoutez, on vous souhaite le meilleur avec Victor, avec toute la famille, et encore toutes nos félicitations aussi pour la naissance de ce magnifique petit garçon. Et on, ben voilà, c'est la coutume dans cette émission. Vous choisissez le titre que vous avez envie pour refermer notre quiz. Et vous avez choisi
1: Everclang de Foo Fighters pour Élise, mon épouse.
0: Ok, bah c'est magnifique. On l'embrasse.
1: Spéciale dédicace. Merci.
0: Oui, spéciale dédicace à la toute jeune maman. Faites ça bien, courage et puis profitez un maximum de ces moments tellement privilégiés en écoutant Classique 21, toujours.
1: Exactement. Voilà. Un très bon week-end.
0: Voilà, un peu de Foo Fighters dans le biberon de Victor, c'est parti. Merci Vincent. Je vous embrasse, bye bye.
1: Merci beaucoup, à très bientôt.

Bonjour Delphine, bonjour toute l'équipe de Classique 21. Aujourd'hui à l'Étain, nous fêtons 3 anniversaires. Lucie, 20 ans, Élise, 11 ans et le mien, 53. Tout le monde va arriver pour faire la fête. J'aimerais dédicacer à mes deux filles et ma troisième qui est sur l'anniversaire ce mois de janvier, Woman de John Lennon. J'y joins ma mère et ma petite copine aussi. Hein. Allez, bonne journée, bon week-end sur Classique. Soignez-moi.

0: John Lennon avec ce titre Woman. Et on souhaite un bon anniversaire à toutes les personnes concernées puisque c'était une demande par note vocale il y a quelques instants. Je voulais encore une fois vous dire qu'il est important de soutenir les marcheurs parce que voilà, on est en plein week-end, marche 100 km cap 48. Et aussi vous dire qu'en Belgique, vous le savez peut-être pas, mais il y a tout de même un enfant sur 66 qui naît avec un trouble de spectre autistique. Et c'est beaucoup. Voilà, ça n'a l'air de rien, mais pourtant un enfant sur 66. Et aujourd'hui, faut savoir aussi que le délai d'attente pour être diagnostiqué et la prise en charge de ce diagnostic, ben, ça doit être renforcé. C'est vraiment crucial pour le bien-être et le développement de ces enfants, mais aussi des familles. On en parlait, des mamans, des papas qui accompagnent au quotidien et qui vivent des fois de véritables galères parce qu'il n'y a pas assez de place, parce qu'il n'y a pas assez de moyens. Et justement, vous pouvez faire la différence. La recherche médicale peut y contribuer, mais elle a aussi besoin de vous, de votre générosité. On a besoin de vous. Pierre-Laurent est en train de marcher courageusement. Comme il disait, il aurait préféré rester peinard dans ses pantoufles ou ses crocs. Mais non, il s'est levé tôt ce matin, il a été marché, il compte sur vous pour eh bien, tout simplement faire un don. Rendez-vous sur classique21.be, vous cliquez sur la photo et puis un lien s'affichera et c'est tout simple, ça prend exactement une minute, voire à peine et vous pouvez peut-être changer la vie de quelqu'un. Donc n'hésitez pas, c'est le moment d'être généreux, vraiment. Merci d'avance, merci déjà à tous les auditeurs qui ont fait un don et je rappelle, hein, 40 euros, hop, c'est déductible, c'est pas mal de le rappeler. 11h30, la suite de votre programmation arrive dans quelques instants avec celle de Loïc. Alors lui, Loïc, il nous demandait de passer un titre des très grands Stone Roses. Un titre, bah, il dit, ce sera un immense cadeau et puis la plus belle dose d'énergie pour la journée. C'est Sally Cinnamon qui arrive juste derrière ceci.
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0: I Go My Way, Lenny Kravitz, avec une spéciale dédicace de la part de Benjamin Mathieu, qui réside à Malmedy. Tiens, Malmedy, là où se tient la marche Cap 48 tout au long de ce week-end, les 100 km. Il voulait donc dédier ce titre-là à sa tante Sarah. Voilà, j'espère que ça vous a fait plaisir. 11h40, un petit Guns. Est-ce que ça vous tente? En général, ça tente toujours tout le monde. Eh bien, ça tombe bien, puisqu'ils arrivent juste derrière ceci.
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0: Et jusqu'au bout, Guns N' Roses, c'était Sweet Child of Mine, un petit classique des Guns. Ça fait toujours du bien. Une note vocale nous est parvenue avec un message assez poignant.
1: Et hey, bonjour, come together. Ah voilà, moi j'ai un message particulier pour une amie qui s'appelle Marie-Christine, que moi j'appelle Marie. Et elle a un grand et super garçon qui s'appelle Théo. Et c'était un message un peu d'espoir, parce qu'après une galère et de l'errance, etc., Marie et le papa de Théo ont vraiment, ils sont encore toujours aux côtés de Théo, qui a 21 ans maintenant, qui a fait toute une scolarité, il est à l'UNIF maintenant, c'est vraiment un super chouette jeune homme. Et donc je voulais donner cette petite note d'espoir. Par rapport à tous les parents qui galèrent, donc c'est de la part de Isabelle. Et alors je pense que Marie écoute très très souvent, non je le sais, Classique 21. Et j'ai envie de vous laisser choisir un morceau à son attention, un morceau rock and roll. Et je vous embrasse bien tous. Et merci pour l'émission et pour votre soutien à Cap 48. Merci beaucoup. Bonne journée.
0: Merci à vous pour ce témoignage, pour ce message. Et c'est vrai, on a pas mal parlé du pourquoi de cette cause, de cette raison, de pourquoi on marche donc tout au long de ce week-end pour récolter un maximum de dons pour tout simplement aider les enfants atteints du spectre autistique. Donc un enfant sur 66, c'est beaucoup. Et tous les parents qui aiment les enfants et qui les accompagnent, etc. Je ne sais pas, Théo, ce qui s'est passé, mais apparemment, ça n'a pas été simple et il va bien aujourd'hui. Donc moi, je trouvais ça super. Un peu de lumière, un peu d'espoir. Et on a choisi pour vous un titre de Journey, Don't Stop Believing. Il faut jamais arrêter d'y croire. Mais on a aussi besoin d'un petit peu d'aide. Et l'aide, c'est sur classique21.be. Faites un don, c'est important. On compte sur vous. Merci beaucoup.

0: Journée avec Don't Stop Believing. On va tout doucement refermer cette émission avec Pierre Laurent qui sera avec nous en direct depuis la marche, les 100 km donc de la marche Cap 48. Et encore ce message d'espoir, Don't Stop Believing, n'arrêtez pas d'y croire. Voilà, c'était le message d'espoir de l'auditrice qui était avec nous sur antenne il y a quelques instants. Merci pour ce message, merci pour tous vos témoignages et merci aussi pour votre générosité. On a encore 7 minutes pour tenter de battre le record que Pierre Laurent nous a fixé. On verra donc dans quelques instants si nous y sommes arrivés.
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0: Et nous sommes en direct depuis Malmedy avec vous, Pierre Laurent. Comment ça se passe?
11: Très très bien, je suis en pleine forêt avec des chemins pleins de cailloux. Non, c'est magnifique, hein, franchement. C'est pas toujours plat, mais ça fait toujours plaisir en tout cas. C'est un bon bol d'air et c'est pour la bonne cause, hein, ma chère Delphine.
0: Évidemment.
11: Tout cela pour Cap 48, je suis un peu essoufflé.
0: Mais oui, on voit vous donner de votre personne.
11: Je donne de mon corps à fond ce matin, ça c'est clair. Parce que la cause est importante, évidemment.
0: Oui.
11: Est-ce que vous pourriez simplement me donner le montant de la cagnotte actuelle?
0: Alors, j'ai presque une bonne nouvelle. Ouais. Je dis presque, parce que vous aviez été très ambitieux, hein, Pierre, on peut le dire.
11: Ouais,
0: vous
11: oui.
0: avez fixé la barre assez haut, donc on avait dépassé le plafond des 2005, qu'on s'était donc fixé à 11h. Là, il est presque midi. Vous aviez dit, soyons fous, allez-y, 5 000 euros, ça c'était l'objectif pour midi, parce qu'après la journée continue. Alors, j'ai presque une bonne nouvelle, nous y sommes presque. Vous êtes attentive, j'imagine bien, je rafraîchis ma page pendant que je parle.
11: Je suis pas assis,
0: nous sommes donc
11: je vous écoute.
0: 4 752 euros, Pierre Laurent.
11: Oh là là,
0: voilà.
11: Pour 250 euros, franchement.
0: Voilà, et je suis certaine. Je suis certaine, il reste 2 minutes.
11: Terminée.
0: Il reste 2 minutes. Il va avoir le journal
11: Allez-y.
0: De midi. Je suis certaine que voilà, on peut y arriver. Il y a encore moyen. Classique21.be, vous cliquez sur la photo où il y a Pierre Laurent, hein, sur cette jolie photo. Et puis vous faites un don et voilà, 5000 euros, on y est, on aura fait le taf. Vous aurez fait le taf, Pierre.
11: Oui, bah écoutez, c'est pas grand chose. C'est le minimum qu'on puisse faire, évidemment, pour Cap 48. Tout à fait. Bah écoutez Delphine, je suis très très content. Mm-hmm. Je suis à presque 8 km, donc encore 2 gros kilomètres à faire.
0: Voilà.
11: Et puis ce sera au tour
0: de Dominique Dricot. Dominique Dricot prendra le relais, puis il y aura aussi je pense Gabriel Davrois qui va se succéder demain, je pense Maria Amélie Mastin.
11: Ouais.
0: Bref, donc Valérie Mouton, enfin plein de gens de classique 21 qui vont marcher, et on a reçu beaucoup aussi comme ça, vous le savez Pierre. Voilà, parce que vous étiez pas forcément vous avez pas la possibilité d'écouter l'émission, mais beaucoup de gens vous ont envoyé des messages d'encouragement.
11: Ah, cool.
0: Avec des beaux témoignages, aussi des super titres. Bref, on a beaucoup parlé de cette marche tout au long de cette émission. Donc merci à vous Pierre, bonne suite. Voilà, 2 km, vous
11: oui.
0: avez fait le plus dur. Et vous pouvez rappeler hein, comment ça se passe pour les auditeurs.
11: Oui, alors donc
0: oui, comme
11: marche.
0: Ça vous essoufflez encore un petit peu. Je vous fais bosser encore un peu.
11: Moi je suis dans une côte. Donc voilà, nous marchons tout simplement pour vous encourager à effectuer vos dons via notre site internet classique21.be. Et donc vous avez le choix, soit la cagnotte ou soit sur votre animateur favori et préféré. Je ne serais pas étonné que ce soit moi d'ailleurs.
0: Ah, écoutez, là vous battez tout le monde à plate couture, hein, ça c'est sûr.
11: C'est vrai.
0: Oui, oui,
11: on
0: vraiment.
11: On va voir ça plus tard.
0: Oui, oui, voilà.
11: Okay.
0: Et voilà, donc le temps qu'on vous parle, il nous reste 10 secondes, hein, Pierre. 4837.
11: Oui.
0: Donc franchement, on y est quasiment.
11: Allez,
0: bravo
11: allez-y,
0: à
11: allez-y,
0: vous.
11: Allez-y.
0: Merci, go, go, go. Merci tout le monde. Merci Christian pour l'émission. Et puis merci à tous les auditeurs pour la programmation. C'est Olivier Monsens qui arrive pour la suite. Bye bye, Pierre.
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13: Avec des ralentissements à signaler, c'est sur le 411 entre Champion et Vierde en direction de Luxembourg. Vous perdez pour le moment une vingtaine de minutes.
14: Vos messages mobilité 0800 48 400.
12: La météo d'aujourd'hui, le temps de cet après-midi, c'est maintenant.
13: Oui, on va rester au sec avec quand même pas mal de gris, même s'il y aura quelques éclaircies localement. On attend de 18 à 22 degrés. Durant la nuit prochaine, on s'attend à de la pluie qui devrait également nous accompagner demain matin. Avant retour au sec et de belles éclaircies dont le courant de l'après-midi est de 15 à 20 degrés. Et puis la bonne nouvelle, c'est à partir de lundi, puisque la semaine s'annonce plutôt ensoleillée, plutôt sympathique, avec des températures agréables jusqu'à 23 degrés.
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15: Bonjour à toutes et tous. Mahmoud Abbas ne pourra pas aller à New York. Washington refuse pour la deuxième année consécutive d'accorder des visas à la délégation palestinienne pour l'Assemblée générale de l'ONU. Une décision que l'Union européenne dit regrettée. Elle appelle donc à un réexamen. Pour justifier cette décision, les États-Unis accusent l'autorité palestinienne d'avoir, je cite, « manqué à ses engagements de paix ». La signature officielle du texte est prévue la semaine prochaine. Donald Trump a annoncé sur son réseau Truth Social avoir obtenu un contrôle permanent sur la sécurité du Groenland. Le ministre danois des Affaires étrangères salue aujourd'hui cet accord qui va renforcer la sécurité dans l'Arctique. Les fêtes de Holoni se déroulent ce week-end. Le centre-ville de Namur est complètement interdit à la circulation des voitures pour laisser la place aux festivités. Cette journée de samedi est traditionnellement marquée par les discours officiels, dont celui de la bourgmestre faisant fonction de Namur, Charlotte Basler. La partie plus festive aura lieu cet après-midi avec la visite du roi Philippe dans les rues de Namur et ce soir des concerts à Namur, bien sûr, mais aussi dans d'autres villes de Wallonie. Ils vont tenter de battre le record de la plus longue table de déjeuner en Belgique. Plusieurs centaines de personnes sont réunies au parc botanique de Meize pour partager un repas. Une action originale pour dénoncer la pauvreté infantile. Selon la fondation Reine Fabiola, environ 200 000 enfants vont chaque jour à l'école sans savoir s'ils vont avoir à manger. L'édition 2026 des 100 km de Cap 48 se déroule ce week-end au départ de Malmedy en province de Liège. Les 100 km de Cap 48, c'est un défi sportif et solidaire. Près de 1100 personnes parcourent les 100 km au profit de la recherche médicale sur l'autisme. En Belgique, un enfant sur 66 souffre d'un trouble du spectre autistique. Et la précocité du diagnostic est encore insuffisante, tout comme la prise en charge des enfants. C'est une légende du football italien. Sandro Mazzola est décédé. Il avait 83 ans. Mazzola a passé l'intégralité de ses 17 années de carrière professionnelle à l'Inter Milan. Il a remporté 4 titres de champion d'Italie, ainsi que 2 coupes d'Europe des clubs champions, l'ancêtre de l'actuelle Ligue des champions. Et puis en tennis, le match de double est en cours. Sander Gillet et Joran Vliegen pour la Belgique jouent contre l'équipe australienne Lucas Midler et Neil Oberleitner. C'est 6-6 dans le premier set. Voilà pour les infos, merci d'être avec nous.
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1: Salut, heureux de vous savoir à bord de notre cargo Radio Caroline sur le pont duquel on trouve aujourd'hui quelques roulottes, caravanes et puissants véhicules pour les tirer, ceux des Tziganes, des Roms, des Gitans, peuple nomade, minoritaire, épris de liberté, mais aussi au cours de l'histoire, suspecté, persécuté et à tout le moins stigmatisé. Porteur d'une sorte de contre-culture que s'était donné pour mission de partager avec le plus grand nombre le réalisateur Tony Gatliff et ses films Gaggio d'Illo, Lachodrome, Prince et bien d'autres. Gatliff, gitan lui aussi, tout récemment disparu et qui sera l'un des fils rouges de ce périple tissé par ailleurs d'archives éclairant dans les années 70, 80, 90 et 2000 la façon dont vivaient et étaient perçus chez nous ces Roms. Chair, gypsies, tramps, and...

0: diverses archives belges d'actualité au sujet des gitans, des tziganes, des roms enrichiront cet épisode, je le disais. Mais pour commencer, une archive française datant de 1946, la Seconde Guerre à peine terminée, suivie de la réaction face à ces images et à l'écoute du commentaire du réalisateur Tony Gatliff.
1: Sainte Sarah, patronne des gitans, Sainte Sarah, mère du peuple de la route. C'est ce que disent aujourd'hui les cloches des Saintes Marie de la Mer. Car c'est ici, dans ce sanctuaire secret et barbare, que doivent venir une fois dans leur vie pour prier, toucher, vénérer leur sainte, ces errants qu'on nomme bohémiens en France, zingaris en Italie, gypsies en Angleterre, gitans en Espagne. Que sont les gitans? D'où viennent les gitans? On ne sait d'eux que leur roulotte, leur goût de la route, leur solitude. L'homme est chaudronnier, les femmes devineresse comme si par un étrange mystère, cette race détenait les secrets de la vie. Mais le temps change. Les petits gitans vont à l'école, eux dont la tradition est d'être illettrés. Les gitans se décideraient-ils à rentrer dans le cercle des hommes? Voici, chose étonnante, qu'un gitan est étudiant à l'université de Paris. Et fait plus étrange encore, l'un d'eux est devenu écrivain et signe aujourd'hui son premier livre. Voici sorti lui aussi de la foule de son peuple, Django Reinhardt, aujourd'hui musicien célèbre. Un peuple qui s'enterme sans arrêt, sans but peut-être, continuera comme il le fait depuis la nuit des temps à suivre la route, cette route qui pour lui n'a pas de fin.
2: Ils prennent des situations assez typiques et puis ils en parlent, mais d'une façon comme une propagande. Mais tout est faux. Tout est faux. La façon dont il termine, la façon dont Django Reinhardt n'est pas du tout mêlé à ça. Django Reinhardt, c'était un musicien qui était à Paris. Et évidemment, il est né dans une roulotte. Il est d'une famille manouche, d'une famille vraiment comme ça, mais c'est pas du tout le même comme il le montre. Et donc, c'est vraiment propagande. On parle que des images, on parle de folklore, on parle de... C'est tout ça qui guérit, quoi. Et je peux vous dire qu'en 1946, il y avait encore des gitans qui étaient enfermés dans les camps de concentration français.
0: Nous sommes des oiseaux de passage, demain nous serons loin. Proverbe tzigane qui convenait bien au réalisateur Tony Gatliff, mort ce 2 septembre 2026, à l'âge de 77 ans. Gatliff à la gueule de condor buriné, instantanément reconnaissable, a-t-on pu lire, seul cinéaste d'origine gitane en activité en France et donc le représentant culturel officiel d'une communauté rome dont il canalisait l'énergie et le sentiment de marge, jusqu'à créer un genre en soi, synonyme souvent à tort de joyeux bordel, touchant le public avec ses propres règles, dixit. Au compteur, 25 films réalisés en 50 ans depuis 1975, certains devenus des classiques comme Gaggio di Lo en 1998 ou Exil, prix de la mise en scène à Cannes en 2004. Tony Gatliff, né Michel Boualem Damani en 1948 à Alger, d'un père kabyle, aux racines nomades bien que sédentarisées, et d'une mère rome, tzigane est le terme qu'on utilise pour les désigner, rome l'appellation qu'il se donne. Dans la roulotte familiale, 12 enfants, Michel, futur Tony, lui vit dans la rue la plupart du temps, jusqu'à ce que, racontera-t-il, un jour vers 1955, l'armée installa une école en préfabriqué dans un quartier d'Alger. Mais il fallait encore qu'il parvienne à nous y faire entrer, et ça, c'était une autre affaire. Puis est arrivé le maître d'école, il était fou de cinéma, il louait des films en 16 mm et nous racontait le pays. Mais ça ne suffira pas à retenir longtemps à Alger notre petit Michel, futur Tony, et il n'a pas 12 ans, en 1960, en pleine guerre d'Algérie, quand il embarque seul sur un bateau en direction de la France pour finalement rejoindre Paris. Contrôlé par la police et pour éviter d'être renvoyé en Algérie, il affirme s'appeler Tony Gatliff. Gatliff, nom d'un square d'Alger, mais il fallait le savoir et les policiers ne le savaient pas. Il sera néanmoins placé peu après en maison de correction, après quoi il est envoyé en Camargue sur décision de justice. « La Camargue fait partie des choses qui m'ont sauvé », confiera Gatliff. « Avant, j'étais violent, il fallait pas me toucher, j'étais un mauvais garçon, j'écoutais personne. Pour moi, les grands, tous les gens étaient des ennemis. Dès le moment où j'ai mis un pied en Camargue, j'ai commencé à écouter et ça tient au respect avec lequel les gens me parlaient, sans préjugés. » Revenu à Paris, alors qu'il n'a pas encore 20 ans, Tony passe un jour la porte d'un théâtre où joue le fameux comédien Michel Simon, déjà très âgé. Il va le trouver dans sa loge à l'issue de la pièce et lui soutire une lettre de recommandation qu'il présentera à l'agent de Michel Simon, décrochant ainsi quelques figurations et second rôle. Mais, lis-je, Tony Gatliffe n'est pas fait pour être dirigé. Il s'achète une machine à écrire et imagine des scénarios que leur orthographe approximative n'empêche pas d'être produits. Ils ont pour titre « La tête en ruine » en 1975 et « La terre au ventre » en 1979, film qui passe totalement inaperçu. Cela dit, restons-y, dans ces années 70, que dit-on des tziganes chez nous à l'époque ? En mai 1974, le journaliste de la RTBF Claude Deras se glisse au cœur d'un rassemblement de tziganes qui se tient aux abords de la capitale.
3: On les appelle romanichels, gitans ou tziganes. Ils sont plusieurs centaines de milliers en Europe. Ils ont installé leur campement pour quelques jours dans les faubourgs de Bruxelles. Les gitans, un peuple qui vit dans la hantise d'être délogé des lieux où ils s'installent et où ils essayent de vivre en paix. On les accuse d'être sales, de mendier, de ne pas travailler. En 1974, leur grand rêve, c'est toujours de vivre dans la liberté et sans contrainte. On nous accuse de tous les péchés du monde, disent-ils, et pourtant nous sommes des gens comme les autres. Le bourgeois nous déteste et pourtant nous ne sommes pas tellement différents de lui.
4: On ne demande pas non plus à avoir les premières places, non, on ne demande pas cela. Mais ce que nous voulons surtout, que les gens aient du respect pour notre peuple.
3: Nous les avons regardés vivre durant quelques jours. Bien entendu, ils ne sont pas comme nous et c'est vrai que leur

0: Et des brebis galeuses, eh bien, il y en a dans toutes les tribus du monde, même dans les nôtres.
1: Bien souvent, nos stationnements sont dans les bouts des villages ou auxquels il y a les immondices. Et pour nous, c'est une chose qui est vraiment, comment dirais-je, ça nous fait mal de nous voir qu'on nous considère comme des gens qui n'ont aucun intérêt pour le peuple. Nous sommes nés voyageurs, si j'ose dire, et nous voulons voyager. Et c'est ce que nous voulons, nous ne voulons pas être renfermés, nous ne voulons pas cela, mais nous voulons avoir toute liberté d'aller où cela bon nous semble, tout en ayant des places réservées à cet effet, qui soient aménagées en ce point de vue sanitaire, en tout.
0: Dans cette vie simple et naturelle, on partage les ressources de la tribu et chaque midi, en plein air, on appelle tous les camarades et tous les frères et tout le monde se sert sans prendre de ticket et sans devoir passer à la caisse. Spontanés, généreux, parfois forte tête ou superstitieux, les gitans n'ont pas voulu nous quitter sans nous offrir une aubade en compagnie des musiciens de la tribu. Et dans quelques jours, on les retrouvera sur n'importe quelle route d'Europe, parfois bien accueillis, mais aussi le plus souvent rejetés par un univers qu'ils ne peuvent plus comprendre.
2: Mai 1974 donc, The Gypsy, Deep Purple.

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3: Revenons à Tony Gatliff. Si les années 70 furent celles de l'apprentissage, c'est avec son film « Les Princes » en 1983 qu'il se fait véritablement connaître. Entre réalisme social et lyrisme poétique, Gatliff y raconte la vie d'une famille de Rome dont le jeune patriarche est incarné par Gérard Darmon, dont la carrière décolle avec ce rôle.
4: Qu'est-ce qu'il voulait ?
5: Cette nuit, ta femme a été arrêtée pour vagabondage. Elle a dit qu'elle habitait ici, alors forcément, ils sont venus vérifier. Le facteur, il a encore apporté un papier bleu de l'huissier. Et bientôt dehors, Nara. Et puis le type de l'électricité, il est venu pour couper le courant. Ah, j'ai eu beau dire que t'étais allé pour payer, et ils reviendront sur nos mains.
4: Oh, viens, Vaya, que je veux le voir.
6: Hello, Mr. Kana.
4: La bisselle, hein? Allez.
3: Au début des années 80, toujours, mais en Belgique, à Anderlecht, ce reportage du journal télévisé.
7: Il se retrouve ici, venu de Norvège, d'Allemagne, de Hollande ou de France, pour ces mariages qui sont l'occasion de grandes réjouissances, des mariages qui conditionnent la solidarité entre clans et tribus et ne concernent pas seulement les mariés, souvent promis depuis le berceau. Au cours de la fête, les usages veulent que le marié, par pudeur, ne s'affiche pas aux côtés de son épouse. Sa honte ne prendra fin que quand il sera établi que sa famille s'est acquittée de toutes les obligations envers la belle famille et la communauté.
8: Le père du fils, oui. On va payer la honte du père de la fille. Voilà, vous comprenez nous pas? Chez nous, c'est la mort.
9: Ça se monte à combien à peu près?
8: Ça monte à peu près à 300 000.
9: À 300 000.
8: Plus l'annonce alors, hein? Oui. Plus les frais qui coûtent à droite
9: et à gauche. C'est la famille du marié qui paye.
8: C'est tout le père du garçon qui paye. Chez nous, c'est la mort comme ça. Quand il a pris une belle fille dans sa famille, ça doit lui coûter très cher. Mais cette fille doit être vierge.
10: Mais t'es sûr que je...
8: Mais en principe, chez nous, les gitans, ils sont toujours vierges, les filles.
10: Je vous aime pas.
8: Vous comprenez? Ils n'ont pas un deuxième mari.
9: Et si la fille n'aime pas le marié?
8: On ne le marie pas, alors.
9: On ne le marie pas.
8: S'ils ne sont pas d'accord, on ne le marie pas.
7: Ils étaient jadis quelque peu pillards et pratiquaient mille métiers. Guérisseurs, musiciens, herboristes, magiciens, devins, forgerons, chaudronniers, vanniers ou maquignons. Aujourd'hui, ils sont principalement démolisseurs ou revendeurs de voitures. Depuis des siècles, les tziganes ont pu maintenir leur vie de voyageurs. On les accuse souvent de rapines, à tort ou à raison. Mais peut-être que si les sédentaires n'aiment pas beaucoup les tziganes, c'est parce qu'ils incarnent la liberté dont ils sont, eux, souvent privés.

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1: Antigone Bonneroute se dit Blatchodrome. Et ce sera le titre du long métrage documentaire que réalise Tony Gatliff en 1993. De l'Inde, aux origines supposées du peuple gitan, jusqu'à l'Égypte et la Turquie, de la Roumanie à la France ou l'Espagne, ce film raconte une culture en mouvement perpétuel, à la fois unique et multiple, toujours menacée, farouchement libre et vivante, note un critique cinéma, un voyage qui est aussi une fête ininterrompue.

0: après la sortie de Latchodrome en Belgique en 1994, Dominique Muche de la RTBF rencontre Tony Gatliff.
1: On parle toujours des gitans avec des fantasmes ou des idées reçues, parce que c'est un sujet libre, c'est-à-dire qu'il n'y a jamais personne chez les gitans pour répondre. Et ce qu'on dit des gitans, on ne peut pas le dire des juifs ou des belges ou des français. Parce qu'il y aurait toujours quelqu'un pour dire non, ça se fait pas comme ça. Ou alors c'est faux. Mais comme les gitans sont, c'est pas qu'ils s'en foutent, c'est qu'ils ont pas, ils vont pas au cinéma déjà. Ils lisent pas. Ils regardent la télévision, mais généralement c'est vraiment, quand ils sont pas d'accord, ils disent non, ils sont pas d'accord, mais ils téléphonent pas, ils ont pas d'avocat. Donc si vous voulez, c'est différent de ça. C'est plutôt un film, Latchodrome, qui anime nos peuples gitans. C'est pas pour dire que c'est un peuple unique et formidable. C'est pas un peuple idéal. Il a tous les défauts aussi des autres hommes. Mais par contre, c'est un peuple qui vaut le coup quand on le connaît. Et que peut-être il est temps de faire tomber quelques tabous qui sont vieux de 6-7 siècles.
2: Cela dit, dans votre film, vous avez évacué délibérément, bien sûr, tout point de vue historique, tout point de vue sociologique aussi, et vous avez gardé un angle, disons, de vue, c'est la culture, et encore dans la culture, vous avez pris la musique. Est-ce que vous vouliez justement que le public ait une perception vraiment très, très sensuelle et non intellectuelle, justement, de ce peuple gitan?
1: Oui, pour ce film-là, je ne voulais pas que juger, je ne voulais pas juger, ni montrer du doigt, ni accuser. En mettant la haine, on répond avec la haine. Et en mettant l'amour, on répond avec l'amour. Moi, je préfère ça. Ou la beauté. Je préfère ça pour parler d'un sujet aussi fort. Donc, il y a tellement de choses à dire sur la persécution et sur l'injustice qu'ont vécu les gitans à travers les siècles. Tellement de choses à dire. Énormes. Que, ça ne sert à rien, je suis pas un collaborateur, je suis pas un dénonciateur, je suis pas un juge. Moi, je suis un artiste comme les musiciens qui sont dans le film. Et si quelqu'un veut dénoncer, il dénonce, mais c'est bien aussi de dénoncer, hein. Mais, moi, je ne suis pas comme ça. Donc voilà, je préférais répondre avec la joie, avec l'amour, avec la beauté, mais qui est pour moi aussi fort que les armes. C'est-à-dire que c'est une arme aussi, la beauté.
0: Cette même année 1994, c'est un drame terrible que commémorent les gitans, comme nous le rappelle dans le JT du 3 août 1994, Georges Moucheron.
3: Des tziganes venus d'un peu partout en Europe se sont retrouvés la nuit dernière à Auschwitz pour commémorer le 50e anniversaire de l'autre holocauste, celui qui a coûté la vie à plusieurs centaines de milliers de Roms. Combien exactement, on ne le saura jamais. 200 000, 500 000, les tziganes qui n'avaient ni État ni organisation puissante n'ont jamais pu mettre en œuvre les recherches nécessaires pour mesurer l'ampleur de leur drame.
0: Quant aux tziganes qui échapperont à Auschwitz, mais pas aux répressions sous l'occupation en France, ils seront les héros de Liberté, long métrage que tournera plus tard Tony Gatliff. Mais en attendant, 1994, Youssou N'Dour et Néné Chéri, 7 Seconds.

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13: C'est en 1997 que Tony Gatliffe réalise sur le monde des gitans ce qui est sans doute son plus célèbre et plus beau film, offrant à Romain Duris l'un de ses plus grands rôles, celui, et c'est le titre, du Gaggio di Lo, l'étranger fou dans la langue des Roms, qui sillonne la Roumanie à pied en quête d'une chanteuse oubliée qu'il retrouve dans un camp de tziganes, en même temps que Sabina, la formidable Rona Hartner.
14: Hey. Toi, je danse super bien. Chukar, la danse. Misto?
15: Oui?
14: Tu parles français? Ouais? Comment tu comprends?
15: Parce que... j'aime... à Belgique.
14: Ah?
15: Danser.
14: Toi, aller en Belgique?
15: Hein?
14: Toute seule?
15: Hein? Mororom... là...
14: Rome, ton mari.
15: Danser.
16: Bon, la musique, c'est quelque chose qui est très importante dans mes films, et surtout dans ce film-là et la Chaudrome, parce qu'elle parle véritablement des tziganes, des gitans, manouches, tout ça. Et elle fait partie de la culture, et c'est la seule chose, c'est la seule culture que possèdent les tziganes. Il n'y en a pas d'autre. Il y a des traditions, mais il n'y a pas d'autre culture que la musique. La musique chez les tziganes, elle remplace les meubles, le canapé, le lit, le lustre, qu'ils n'ont pas. Des fois l'argent, des fois la banque. La société, elle remplace tout. Et elle s'exprime dans tous les moments. Les moments de peine, les moments de joie, les moments de... de fait.
13: Comme dans Gaggio di Lo, devant la terre battue d'une tombe sur laquelle roule une bouteille de vodka.
17: Toutes les

0: À propos de ce film Gaggio di Lo, Tony Gatliff racontera aussi cette anecdote. Quand on a connu la misère enfant, on a un autre rapport à l'argent. Pendant le montage de Gaggio di Lo, j'ai eu l'idée d'enlever 20 minutes. J'avais compris que, dans sa première version, le film commençait vraiment au bout de 20 minutes. La monteuse était effarée, mais on l'a fait. Et c'est là que je me suis dit, je viens de jeter 3 Mercedes. 20 minutes de film tourné, c'était 300 000 francs à l'époque, 3 Mercedes. Pour en revenir à la musique consubstantielle de son œuvre et qu'il compose lui-même pour l'essentiel, elle constituera longtemps ce qu'un journaliste appellera son plafond de verre. Car si Tony Gatliff est primé au César, c'est pour la meilleure musique, celle de Gaggio di Lo ou de Vengo plus tard. Tony Gatliff devra attendre un Quentin Tarantino président du jury du Festival de Cannes en 2004 pour qu'on remette le prix de la meilleure réalisation à l'une de ses œuvres, Exil, avec en rôle principaux Romain Duris, à nouveau, et la comédienne belge Lubna Azabal.
1: Tu te rends compte? Toute la famille de mon père et de ma mère sont nés ici. Maintenant, j'en ai marre, ok? La route, c'est fini. T'es invivable, t'es pas fiable.
2: Je sais pas à qui tu parles. Toi, t'es né dans le coton. Moi, depuis l'âge de 14 ans, je galère.
3: Ça me fait drôle d'être là.
2: Je me sens étrangère. Je suis une étrangère de partout.

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8: Le cinéma, bien sûr, ne peut pas tout et sans doute pas changer les clichés, les a priori, les caricatures et les mentalités du plus grand nombre à l'égard des Roms, des Gitans, des Tziganes. Et même lorsqu'il s'agit d'art ou de divertissement. Je me souviens qu'en 2002, le cirque Tzigane Romanes, dont l'installation avait été programmée sur la cossue place du Sablon, où règnent les antiquaires et leurs clients, avait été plus que froidement accueilli, si pas rejeté par la, entre guillemets, population locale. Pour preuve, ce reportage de l'émission d'actualité régionale Ce Soir, présenté par Esmeralda Labi, on y entend successivement Sandra Tack, une galeriste mécontente, l'échevin bruxellois Henri Simons, Alexandre Romanes, directeur du cirque, et Alain Lempoule, comédien bien sûr, mais ici organisateur de l'événement.
9: Un cirque Tzigane fait actuellement beaucoup parler de lui à Bruxelles. Il n'y a pas encore eu de représentation, mais son installation, place du Sablon, dans le centre de la capitale, énerve les riverains, ce qui semble poser problème, une prétendue inadéquation entre le cirque et ce quartier huppé, Julie Morel.
10: Le Sablon, sans doute un des quartiers les plus chics de Bruxelles, les plus belles boutiques et galeries d'art y ont élu domicile. Dans cet environnement, certains considèrent qu'un cirque Tzigane pendant 6 semaines, ça fait désordre.
11: Le Sablon n'est pas connu pour un endroit où des manifestations de ce genre se produisent. Non, ça cadre pas du tout et que l'endroit, je ne veux pas comparer ça à la Foire du Midi, mais je trouve qu'il y a suffisamment d'espace dans Bruxelles, parc ou autre, qui pourrait accueillir de manière plus appropriée, je dirais, ce cirque.
10: Certains riverains, même s'ils ne préfèrent pas s'exprimer, sont explicites. Ils affichent leurs convictions en vitrine, mais la ville insiste sur le fait que c'est une place publique.
12: Ce cirque était invité à Paris dans les Tuileries, il était invité à Munich, dans toutes les villes d'Europe, et ici il a fallu de quelques personnes excitées pour donner une mauvaise image de Bruxelles. Non, nous voulons vraiment faire un débat culturel, nous voulons travailler avec le cirque Tzigane tel qu'il existe aujourd'hui dans cette Europe ouverte, dans la capitale de l'Europe.
10: Derrière la polémique, on se rend compte en tout cas que certaines images persistent, pas vraiment favorables aux gens du voyage.
13: Déjà, quand on arrive avec le cirque, c'est toujours un problème pour les gens. Mais en plus, on est des gitans, alors évidemment. Dans ce quartier, ils n'aiment que les objets. Ce serait bien qu'ils s'intéressent un peu aux gens aussi.
14: Je trouve que ce sont des gens du voyage qui sont souvent confinés entre une autoroute et une décharge publique. Et je trouve qu'ils méritent, quand ils ont quelque chose à dire, et d'artistique principalement, ils méritent une meilleure place.
10: Au Sablon, depuis quelques jours, chacun fait son cirque. Entre antiquaires et contorsionnistes, tout reste à construire.
8: 10 ans plus tard, en 2013, c'est le maire français de Cholet qui exprimera son rejet des tziganes en déclarant, je cite, accrochez-vous, « Hitler n'en a peut-être pas tué assez ». Sa condamnation, jugée très faible de 3000 euros d'amende pour apologie de crimes contre l'humanité, sera finalement annulée par la Cour de cassation qui considéra que les propos de Gilles Bourdoulex n'ont pas été tenus à haute voix dans des circonstances traduisant une volonté de les rendre publics. Ils avaient été murmurés, mais enregistrés par un journaliste de la presse écrite. Peu après, en Belgique, c'est le bourgmestre de Landen, en Flandre, qui tentera d'en faire décamper d'un terrain en diffusant à fond les ballons de la musique techno à l'entrée d'un campement illégal. Pour info, en France, une loi datant de 2000 impose aux communes de plus de 5000 habitants de créer et de financer des aires permanentes d'accueil pour les Roms et gens du voyage issus de l'Union européenne, les communes de moins de 5000 habitants ayant une obligation d'accueil temporaire limitée à 48 heures, en théorie. Toute occupation illégale conduisant à des sanctions financières et pénales importantes. En Belgique, en revanche, il n'existe pas de loi fédérale unique réglementant spécifiquement les campements des Roms et des gens du voyage, qui relèvent donc des compétences régionales ou communales. La Wallonie subventionne les communes qui souhaitent aménager des aires d'accueil comprenant au minimum un accès à l'eau potable, à l'électricité et à des sanitaires, mais seules 7 villes en proposaient en 2025, Bruxelles en étant quasi dépourvue. Ça fait des décennies que la traque des Roms se poursuit, s'attristait Tony Gatliff il y a quelques années, et je ne trouve pas que les choses ont beaucoup évolué. Je note que chaque fois que ça va mal, crise ou pas crise, les gouvernements font diversion en ressortant le dossier des Roms. C'est trop facile de s'en prendre à des gens qui n'ont aucun droit. Ça me touche trop parce que je considère qu'un peuple qui n'a pas de droit est un peuple à l'abandon. Réalisateur des marges de l'errance et de la liberté, Tony Gatliff est mort le 2 septembre 2026 à Arles, à l'âge de 77 ans, des suites d'un problème de santé, on n'en a pas su plus, alors qu'il travaillait sur un projet de film historique. Et bien voilà notre voyage auprès des gens du voyage, en particulier des Roms, des Tziganes, se termine ici, à retrouver en podcast sur Ovio et toutes les plateformes. À mes côtés, non pas dans la roulotte, mais dans la cabine de pilotage, Vincent Venet et Kylian Huth. Belle journée sur Classique 21 avec Gypsy, Fleetwood Mac.

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1: Merci de nous écouter, il est 13h. Caroline Martin, bonjour.
2: Bonjour.
1: Alors, comment ça se passe sur les routes? Apparemment des coups de frein, entre autres sur le 411?
2: Oui, on ralentit un petit peu entre Champion et Vierre, dans direction du Luxembourg, où on perd une dizaine de minutes, et puis 10 minutes supplémentaires aussi sur le 25, à hauteur de Sprimont, c'est vers Liège.
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1: Et côté ciel, est-ce que ça va bien se passer, surtout quand on pense aux marcheurs de la Cap 48 là?
2: Eh bien écoutez, le temps va rester sec hein, cet après-midi, donc c'est toujours
1: super.
2: Ça te prie quand même si le ciel sera quand même assez chargé sur plus ou moins les deux tiers du pays, quelques éclaircies sont quand même prévues, et de 18 à 22 degrés. Par contre, en deuxième partie de nuit prochaine, la pluie va nous arriver, elle devrait également nous accompagner demain matin, avant l'arrivée de belles et larges éclaircies dans le courant de l'après-midi. Et les bonnes nouvelles, c'est pour la suite, hein. Dès lundi et pour toute la semaine, on devrait avoir un temps sec, du beau temps, du soleil et jusqu'à 23 degrés.
1: Mais merci pour ces bonnes nouvelles, Caroline. Et merci pour cette matinée. Hein. Vous, c'était votre dernier chiffre, je crois.
2: Oui, je m'en vais. Moi, je laisse la place à Denis.
1: Eh bien, faites-vous du bien. Et à tout à l'heure, donc pour Denis, on lui fait déjà un gros bisou.

0: Le groupe parfait pour ouvrir le Classic Hit de ce samedi 19 septembre, les Beatles. Et la touche féminine de Sheryl Crow pour vous dire bonjour et une bonne nouvelle dans la foulée. On y est presque, hein, les amis. Son 13e album studio Pick You Up sort dans quelques semaines. Ce sera le vendredi 9 octobre. On a évidemment hâte de découvrir ça.
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0: Waouh, mais ça fait trop longtemps, dites donc. Je suis super contente de vous retrouver sur Classic 21, en pleine forme, j'espère. Et sinon, ça ne saurait tarder, hein. C'est samedi, le week-end. Il est grand temps de mettre vos compteurs à zéro, vous libérer du stress du boulot. Profitez de vos préférés avec la musique que vous aimez. Et évidemment, en profitez aussi pour faire monter le compteur de Classic 21, les 100 km au profit de Cap 48. C'est tout ce week-end, vous le savez maintenant. L'équipe est sur le terrain depuis ce matin, prend le temps de se connecter à nous pour faire appel à vos dons directement reversés à la recherche médicale sur l'autisme. Pierre Laurent, Noémie, ils sont donc depuis 10 heures, je pense, ce matin. Dans quelques minutes, ce sera Dominique Dricot qu'on aura en ligne. Prenons donc maintenant le temps de l'encourager avec nos dons. Allez déjà sur classique21.be, vous cliquez tout simplement sur la photo de l'équipe. Faites-le, hein, lancez-vous, un petit geste, hein, ça peut être 1, 2, 3, 5 euros, 40 euros, c'est déductible, donc lancez-vous. Et déjà, de quoi booster Dominique Dricot, hein, avec ce morceau Just a Girl, No Doubt. Ça arrive juste après ceci, et déjà merci, hein, pour votre générosité.
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0: Bienvenue dans vos années 90 sur Classique 21 avec ce très bon Just a Girl. C'est évidemment No Doubt.
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0: Et oui, comme je disais, notre équipe chausse ses baskets pour relever le défi des 100 km 448, soutenir la recherche sur l'autisme, c'est comme ça depuis ce matin, pour les aider à franchir les lignes d'arrivée, faire grimper la cagnotte. 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Rendez-vous donc dès maintenant sur classique21.be pour faire avancer la recherche médicale sur l'autisme. Parmi nos animateurs, Dominique Dricot fait partie de ceux qui donnent de leur corps, de leur cœur. Dominique, comment ça se passe ?
2: Bonjour Dorothée.
0: Bonjour.
2: Ça se passe bien. J'ai royalement fait un petit kilomètre depuis mon départ à moi. Alors, petite anecdote au passage, Pierre Laurent était tellement ému d'avoir fait exploser les compteurs, on est d'accord. Hein.
0: Ah oui.
2: Quand Pierre a marché, là, il a suscité beaucoup de réactions de nos auditrices et de nos auditeurs. On en était, quand il a terminé, à plus de 6000 euros de dons, ça c'est fabuleux. Il était tellement ému qu'il s'est un peu perdu sur le chemin, dans les derniers hectomètres, heureusement. Mais bon, nous sommes équipés d'une balise, on a même une sorte de bracelet électronique à la cheville, comme un politicien français. Mais ici, c'est pour compter les pas. Hein. Bien.
0: Alors, évidemment.
2: Tout ça pour dire, ben oui, comme tout le monde, on a démarré de Malmedy, évidemment.
0: Oui.
2: Et ben, je suis parti pour 10 km. Bon, moi je l'ai fait un petit peu plus soft, hein, c'est-à-dire sur le Ravel, parce que ça, les organisateurs ont eu la bonne idée de mettre une boucle de 10 km franchement peinarde, c'est ce que je fais. Et c'est pas sans rappeler évidemment que, vous savez Dorothée, moi je viens régulièrement dans la région, hein, puisque Francorchamps n'est pas loin.
0: J'allais vous dire, ça va faire bizarre d'être sur vos pattes alors que d'habitude vous êtes sur des roues.
2: Oui, c'est vrai, mais j'entends quand même les moteurs, hein, pour ne pas me dépayser, un petit bruit de fond comme ça. Mais justement, moi je me dis, cette marche, elle est là ben, pour susciter un élan de solidarité. Je sais que dans le monde des sports mécaniques, et je pense en particulier

0: à partir de 40 euros, on sait que c'est déductible, oui. Mais on peut mettre 5 ou 10 euros, hein, peu importe.
1: Voilà, bah, appel à tout le monde de toute façon, hein, donc un appel au don.
0: Bien sûr.
1: On rappelle, on en est où là, 6 657 euros. Est-ce que, oui. Dominique, vous avez envie qu'on mette un goal, qu'on se dise quoi, quelque chose d'objectif.
0: Quelque chose d'objectif.
1: On vous a avec nous jusqu'à, je pense, 15h15, c'est ça?
0: Oui, oui, voilà. Exactement, oui. Donc ce serait bien que d'ici là, bah, si, je ne sais pas moi, si on arrive à 8000.
1: 8000, allez, ouais, voilà. Oh là là, soyons dingues. Allez. Bah, oui. Moi, j'y crois.
0: Je
1: moi,
0: vous
1: j'y
0: accompagne crois. Dans cette dinguerie. Parfait.
1: Ça va, on vous souhaite beaucoup de courage. Et donc, on rappelle, c'est tout
0: merci.
1: Simple. Ça se passe sur le site classique21.be. Un don de 5, 10, 20, 50 euros. C'est de l'espoir concret pour ces enfants. En plus, votre geste donne droit à une déduction fiscale des 40 euros. Donc, connectez-vous hein, sur le site. Vous voyez la photo de nos animateurs, dont la photo de Dominique Dricot, donc notre expert sport moteur. Et vous vous lancez, paiement sécurisé, c'est simple, facile. D'ores et déjà, merci hein, pour votre générosité. Et merci à vous, Dominique, d'être là.
0: Et à tout à l'heure.
1: Oui. 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

Le dernier Overphonic sur Classic 21, Second Life, un titre qui illustre la réalité du groupe qui tourne une page de son histoire, fait peau neuve puisque le guitariste et cofondateur Raymond Geertz tire sa révérence pour des raisons de santé. Ma préférée repart vers d'autres horizons, mais Alex Callier, lui, il reste bien là, hein. Il rebondit d'ailleurs avec le retour de Noémie Wolf et une

surprise de taille en bonus, un featuring inattendu avec qui ? Eh bien, réponse sur le site LAP RTBF Actu. Alors eux, ils étaient aux Solidarités hein, à Namur avec la Sylvain T. On en a profité pour les interviewer. Vous retrouvez ce que ça donne sur le site LAP RTBF Ovio. C'est OMD dans votre classic hits Locomotion.

0: Dans votre classique hits, un classique de Radiohead, Karma Police en 97 sur OK Computer. Et cette bonne nouvelle que vous n'avez pas pu louper, le groupe fait son grand retour sur scène. Juste un bémol, c'est 25 concerts répartis entre l'Australie et le Japon. Et le groupe prévient déjà qu'aucune date ne sera prévue ou rajoutée en tout cas en 2027. Il faudra donc patienter pour les voir chez nous. Mais j'ai bon espoir. Allez, c'est David Bowie qui arrive après l'infotrafic et cette petite pause, le moment idéal pour vous diriger vers le site de Classique 21, classique21.be, faire un don pour CAP 48. Merci.
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0: Avec Denis Lagasse qui nous rejoint, bonjour.
13: Bonjour Dorothée.
0: Dites-nous tout.
13: Alors, rapidement, c'est pour signaler cet accident survenu il y a quelques petites minutes, là maintenant. C'est sur le ring de Bruxelles à hauteur de Tervuren. C'est vers Waterloo. Comptez 10 minutes de ralentissement si vous passez par là. Et puis, sur le 411, des ralentissements dans le chantier de Vierde. C'est vers Arlon, 5 à 10 minutes de perdu.
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C'est l'un des artistes les plus singuliers et créatifs de notre plat pays. Aux arcaneries, ce sublime Light, extrait de son nouvel album Auguste Parker, à découvrir en live, c'est pas encore fait, entre autres au Delta à Namur le 6 février avec Classique 21. D'autres dates de concert vont filer dans l'agenda dans quelques minutes. Et là, on se replonge, en tout cas pour moi, dans ma peau d'ado, avec ce sublime My Friend, les Red Hot Chili Peppers en 95.

0: Toujours en tournée promo pour la sortie de son dernier album La Peur et le Vent. Eiffel sera en concert avec la CIE 21 novembre au Zigzag, Dittre et puis également le 5 décembre, ça ce sera à la Nef à Namur.
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0: Parmi nos nombreux concerts partenaires, bloqués également le 1er octobre prochain, c'est un jeudi pour Last Train à l'ancienne Belgique. Les Français ont changé de trajectoire avec leur dernier album. Plus brut de décoffrage avec des accents industriels qui me font un peu penser à Nine Inch Nails. Un album qui semble avoir été conçu pour la scène et qui prend vraiment vie en live. Le groupe l'a prouvé plus tôt cette année lors de passages remarqués au Nuit Botta, au Grass Pop, à Dour et maintenant pour la première fois à la Baie avec Classique 20. Tout autre chose, concert à guichet fermé en 2025 à la Face Dôme. Eh bien, Duran Duran revient en Belgique, cette fois à l'ING Arena. Ce sera le 26 octobre prochain. Et c'est nous qu'ils ont choisi comme partenaire. Ça fait quand même un certain moment qu'ils n'étaient plus venus. Concert à guichet fermé en 2025. On a donc hâte de les revoir. Et puis, Korn aussi, tout autre chose, à la Face Dôme d'Anvers. Ce sera le 9 novembre. Une Madeleine de Proust géante qui va bien nous retourner nos oreilles. Bon, c'est un peu trop hard pour passer ça maintenant dans Classic Hits. Vous savez que vous avez votre rendez-vous le vendredi soir avec tout ce qui est métal, Mama, Cyril. Ici, par contre, passons pourquoi pas justement Duran Duran pour se mettre dans le bain. Donc, je vous rappelle la date, 26 octobre, ING Arena. Ce sera avec Classic 21.

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13h57, c'est le week-end et une envie d'évasion vous envahit. Eh bien, fermez les yeux. On se charge de ça. Direction Rodeo Drive, Beverly Hills. Vous dans la peau de Richard Gere, moi celle de Julia Roberts. Ou le contraire, hein, c'est un peu comme vous le voulez. Pretty Woman, Roy Orbison, pour nous guider au top de 14h. 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
1: Très bel après-midi avec nous, il est 14h. Denis Lagasse, c'est calme et tant mieux. Hein.
2: Oui, tant mieux. Il y avait d'ailleurs un accident sur le ring de Bruxelles il y a encore quelques minutes à hauteur de Tervuren. Eh bien là, on est revenu à une situation normale. Quelques ralentissements d'ailleurs hein, sur ce même ring à hauteur de Wemel vers Grand Bigard. Comptez 5 minutes.
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1: On va rester au sec.
2: Oui, alors avec les embellies toujours un petit peu plus nombreuses, hein, cela étant en Ardennes et sur la botte du Hainaut. Ailleurs, c'est toujours bien chargé, mais on restera en effet au sec. Les maxima, c'est doux, hein, finalement 18 à 22 degrés. Soirée au calme et toujours au sec. Les conditions, malheureusement, qui vont se dégrader en deuxième partie de nuit avec l'arrivée d'un fond froid. Au programme d'ailleurs de la matinée de demain, des nuages et là, eh bien, de la pluie au nord du sillon Sambre-et-Meuse. Au sud pardon, du sillon Sambre-et-Meuse. Quelques belles éclaircies au nord et sur une partie d'ailleurs du centre, hein, donc sur Bruxelles. En après-midi, le temps redeviendra sec, parfois nuageux et ici et là d'ailleurs de belles éclaircies. Les maxima pour demain de 15 à 20 degrés. Et d'ailleurs, c'est une très belle semaine qui s'annonce avec souvent du soleil et des maxima entre 20 et 23 degrés.
1: Et avec cette météo, on pense évidemment à nos marcheurs, hein, chance pour eux. Et je rappelle, donc on les encourage à tout moment, tout au long du week-end sur classique21.be avec vos dons. Merci. À tout de suite, Denis.
2: À tout de suite.
1: Et voici votre journal de 14h. Il vous est présenté par Marie-Laure de Kerckhove. Bonjour.
4: Bonjour à toutes et tous. Les États-Unis approuvent le principe d'une vente de près de 3 milliards de dollars de matériel de défense aérienne à l'Ukraine. Si l'achat est conclu, l'Ukraine le financerait au moyen d'une combinaison de contributions européennes et de fonds du financement militaire étranger des États-Unis, des fonds alloués sous l'administration précédente. L'Ukraine a plusieurs fois demandé davantage de soutien. Ces dernières semaines, Kiev a connu une recrudescence des attaques russes que ses défenses aériennes peinent à repousser par manque de munitions. Le Danemark a salué ce matin l'accord contraignant annoncé par Donald Trump, accord qui donne à Washington un contrôle permanent sur la sécurité du Groenland et qui interdit l'implantation de bases russes et chinoises sur ce territoire arctique. Le président Trump avait provoqué une crise majeure avec les Européens en menaçant l'année dernière de rattacher purement et simplement le Groenland aux États-Unis. La Russie vote depuis hier et tout ce week-end afin de renouveler la Douma, la chambre basse du Parlement. Élection sans grand suspense, l'opposition étant sous-représentée. Mais la nuit dernière, le scrutin a été menacé par une cyberattaque ciblant le système de vote en ligne. L'attaque a été violente, elle a duré toute la nuit, mais la situation est maintenant sous contrôle, selon la présidente de la Commission électorale centrale. Chez nous, ce sont les fêtes de Wallonie ce week-end et la journée du samedi est traditionnellement marquée par les discours officiels, dont celui de la bourgmestre faisant fonction de Namur, Charlotte Basler, qui a notamment épinglé les réformes prises à d'autres niveaux de pouvoir et qui pèsent sur les finances des communes. Elle réclame plus de moyens pour les CPS. Cet après-midi, le roi Philippe est attendu à Namur pour un bain de foule. En football, Leandro Trossard fait partie des 28 joueurs sélectionnés par Marc Van Bommel pour les 4 prochaines rencontres contre de Ligue des Nations, mais on apprend aujourd'hui qu'il souffre d'une blessure au talon. On ne connaît pas pour l'instant la durée de son indisponibilité. En tennis, la Belgique est menée 2-1 par l'Autriche dans le deuxième tour des qualifications de la Coupe Davis de tennis suite au match de double perdu par la Belgique ce matin à Vienne. Sander Gillet et Joran Vliegen se sont inclinés en 2-7, 7-6 et 7-5 devant l'équipe composée par Lucas Midler et Neil Oberleitner. Voilà pour les infos, très belle journée à notre écoute.
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0: Madness nous parlait d'amour et Greta Van Fleet de Power, de Flower Power à l'instant sur Classique 21. On vous file évidemment les good vibes pour garder le moral au top.
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0: Allez, bonjour et bienvenue, hein, si vous venez de nous rejoindre, j'espère que vous allez bien, 14h13. 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L'équipe de Classique 21 est sur le pont. Ensemble, on peut faire bouger les lignes. Hein. C'est un beau défi sportif, mais surtout un élan de solidarité unique pour financer la recherche médicale sur l'autisme chez les enfants. 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Et Dominique Tricot, qui est sur place, compte sur votre encouragement, évidemment.
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0: Alors Dominique, vous en êtes où, dites-moi?
3: Mais écoutez, Dorothée, tout va bien jusqu'à présent. Oui. Je viens de passer le cap des 5 km. Donc, si mes calculs sont exacts, il m'en reste encore à peu près 5 à parcourir de mon côté. Et puis, comme vous l'avez dit, on compte bien entendu sur la solidarité des auditrices et des auditeurs. Hein, parce que c'est un beau geste que celui-là de verser même une toute petite, part d'euros dans cette magnifique idée. On rappelle que l'autisme touche un enfants sur 66 en Belgique et que plus on le détecte tôt, mieux c'est évidemment pour le confort et des parents et de l'enfant. Et donc c'est important bien entendu d'aider, de contribuer à la recherche médicale concernant la détection de l'autisme chez les enfants.
0: Oui, et comme on le dit souvent, peu importe le montant, hein, voilà, bon, le plus gros, le mieux, mais voilà, chacun fait comme il peut. L'idée, c'est d'aider à sa manière. Et je ne sais pas si vous avez l'occasion de voir un petit peu le compteur, justement, oui. Dominique. Je pense que quand on s'est connecté l'un l'autre tout à l'heure, on était à 6600 quelque chose. Voilà. Et là, belle amélioration, dites donc, on est à 7172 euros.
3: Ah oui, c'est bah, pas écoutez, beau ça. Ça vient encore. Ah, c'est magnifique, ça vient encore de changer parce que j'étais resté sur 122. 7122. Donc bravo. Oui, très bien.
0: Bah,
3: très bien.

0: belle cause qui compte pour Classy 21 et pour tout le monde finalement, parce qu'on est tous concernés d'une manière ou d'une autre. Dominique, voilà, vous êtes toujours donc en forme et prêt pour continuer.
1: Prêt pour continuer. Je suis juste à côté d'un petit ruisseau. C'est très bucolique à l'endroit où je suis. Et puis aussi, hein, ce qui est formidable, c'est de voir à quel point Classic 21 bénéficie d'un gros capital sympathie, parce qu'il y a plein de gens qui disent oh, oui, c'est formidable ce que vous faites. Donc c'est formidable en effet de marcher, mais c'est formidable aussi de contribuer, bien entendu.
0: Tiens, et vous rencontrez des gens justement sur la marche? Vous êtes toujours seul ou quoi? Comment
1: alors,
0: ça marche?
1: Alors, en général, je me fais beaucoup dépasser, mais ça, j'ai l'habitude.
0: mais c'est pas la vitesse qui compte, hein?
1: Non, c'est clair.
0: Vous n'êtes pas en Formule 1, vous êtes plutôt en mode old-timer.
1: Oui, on va dire ça. Je vous remercie au passage. Mais en tout cas, ce qui est formidable, c'est que oui, les gens parfois nous arrêtent en disant « Ah mais tiens, ça c'est bien !» Parce qu'on concrétise vraiment, forcément ils entendent à la radio et puis ils se disent « Mais oui, mais où sont-ils ?» Et ben voilà, on est là. Sur le Ravel, en tout cas en ce qui me concerne, kilomètre 5 et merci de me soutenir jusqu'au bout.
0: Absolument, et merci à vous Dominique de vous donner corps et cœur à cette belle cause. Et donc on compte sur vous, hein, classique21.be. Merci, à tout à l'heure Dominique.
1: À tout à l'heure.
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Alain Bachung sur Classique 21. Vous faites peut-être avancer votre petite entreprise avec Classique 21 dans les oreilles en ce samedi 19 septembre. Merci de nous faire confiance. Et courage aux bosseurs qui nous écoutent. 14h22, en chouette collègue que je suis. Eh bien, je vous file un coup de main avec les Queens of the Stone Age. C'est sympa ça, non? En plus, c'est leur petit dernier. C'est pour vous dans Classic Hit sur Classic 21. On profite à 200%. C'est le week-end, on se détend.

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0: Bon, cet après-midi, vous avez peut-être le moral en berne. Une petite dose de classic hits et c'est reparti. On travaille sur votre capital optimisme. À l'instant, avec Elton John, c'est Island Girl. On aura également les Doors. Ce Hello, I Love You dans vos oreilles, juste après cette toute petite séparation, pour mieux se retrouver sur Classic 21.
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On est bien accompagné sur Classic 21 à l'instant. Pearl Jam, Something Special. De quoi s'installer cool relax dans ce très beau week-end avec Stevie Wonder, You Are the Sunshine of My Life. Et puis on va découvrir une histoire cachée avec Bernard Dobelaire. Restez bien là.

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8: Nouvelle histoire cachée du rock donc ce matin avec l'ami Bernard Dobeler qui nous a rejoint en studio comme chaque jeudi. Bonjour Bernard.
9: Bonjour Raphaël. Et aujourd'hui je vais vous parler d'un groupe mystérieux et étrangement oublié. Mmh. Et par la même occasion je vais aussi rendre hommage au cinéma de science-fiction américain. Si je vous dis Clatou, Barada, Nicto, est-ce que ça vous évoque quelque chose?
8: Bah alors là absolument pas, vous sortez d'où ce titre?
9: Eh bien c'est un peu normal. Hein. Cette phrase est extraite du film Le jour où la Terre s'arrêta, un des grands classique du genre, sorti en 1951, très précisément le 18 septembre 1951, il y a donc un jour près, 75 ans. Est-ce un hasard? Je ne le pense pas.
8: D'accord.
9: En gros, un extraterrestre humanoïde descend de sa soucoupe volante accompagné de son robot appelé Gort et doté de pouvoirs absolus. Ils ne sont pas très bien accueillis par l'armée américaine, ça se passe à Washington, je voulais le préciser. Mais une femme se rapproche de Clatou et lui confie, c'est Clatou qui lui confie, que si il lui arrive quelque chose, elle doit prononcer cette phrase, donc Clatou Barada Nicto. Elle doit prononcer cette phrase à Gort, évidemment, voilà. Au robot. Personne n'a jamais donné la traduction de cette phrase, ni dans le film, ni dans le livre dont il est tiré, donc je ne peux pas vous en dire plus. Alors pourquoi est-ce que je vous parle de ça? Merci de me poser la question.
8: Mais avec grand plaisir, pourquoi nous parlez-vous de ça Bernard ce matin?
9: Eh bien parce qu'il y a un double anniversaire. En août 76, il y a 50 ans, 25 ans après le film, donc on assistait à l'arrivée d'un groupe très mystérieux appelé Clatou, forcément en hommage à ce film. Et quand je dis mystérieux, il l'était vraiment. À l'époque, il y a eu ce qu'on appellerait aujourd'hui un buzz. On est en 76, il n'y a évidemment pas d'internet, ni encore moins de réseaux sociaux. Et les seules sources que les amateurs de rock avaient étaient les magazines spécialisés comme Rolling Stone, Cream aux États-Unis, le New Musical Express, le Melody Maker, le Sound en Angleterre. Je voulais faire tout ça. Rock and Folk et Best en France, ou encore Humo et Télémoustique en Belgique. Et donc, l'arrivée discrète de 347 EST, le premier album de Clatou, a intrigué tous les journalistes spécialisés. Le titre de l'album, d'abord. Comme le nom du groupe, c'est une référence au film Le jour où la Terre s'arrêta. Dans le film, l'extraterrestre Clatou arrive sur Terre à 3h47 EST, autrement dit l'heure de Washington. Je ne sais pas si c'était du marketing, mais l'idée était vachement puissante.
8: Ah, il devait y avoir quelque chose là derrière.
9: Ben, le groupe proposait une musique aux confins du prog-rock et de rock psychédélique, avec aussi un côté un petit peu pop. Voici à quoi leur musique ressemblait.
8: Ça ressemble à quatre jeunes Anglais, non?
9: Carrément. On dirait un peu les Beatles, ouais. Voilà, il faut préciser que ni le titre, ni le nom du groupe n'apparaissaient sur la pochette, et qui plus est, l'intérieur de celle-ci ne donnait aucune information sur les membres du groupe. Pas de nom, pas de photo. Toutes les chansons étaient créditées à Klatou et l'album était tout simplement produit par Klatou. Voilà. Ce mystère a donné naissance à une folle rumeur. L'album aurait en fait été enregistré par les membres des Beatles qui se seraient reformés en secret. Malgré les dénégations du groupe, cette rumeur se répand, la curiosité booste les ventes des singles extraits de l'album, notamment aux États-Unis. Il faut dire qu'en 1976, il n'y a que 6 ans que les Beatles se sont séparés. Ils sont tous connus le succès en solo, mais John Lennon s'est fait un peu discret dans cette période. Et le monde entier espère encore une réunion du groupe. Pas mal de gens se sont dit, et si le groupe s'était reformé de manière totalement anonyme?
8: En tout cas, ça ressemble.
9: Mais plusieurs détails pouvaient étayer cette rumeur. D'abord, leur album est sorti chez Capitol Records, qui était le label des Beatles en Amérique du Nord. L'absence de crédit d'artistes et de producteurs ou de photographies sur la pochette. Le fait que Klatou refusait de se produire en live. Et puis aussi, la pochette de l'album Goodnight Vienna de Ringo Starr, qui est sortie en 74. Elle montrait déjà Ringo prenant la place du personnage Klatou dans ce fameux film.
8: Ah, ok. Voilà. Il y a quelque chose, là, ouais.
9: Aujourd'hui oublié, et c'est pour cette raison que je vous en parle, Klatou était en fait un trio canadien de Toronto. Ils ont publié 2 albums en 76 et 77 où ils ne donnaient aucun détail, et un troisième en 1980 où ils révélaient leur identité. Leur musique, ouais, ça se rapprochait un petit peu de Queen, de Tennessee, Electric Light Orchestra ou même Supertramp. Mais ils n'étaient pas les Beatles incognito, et comme ils étaient canadiens, on va dire que c'était les angines de poitrine de l'époque.
8: Effectivement, et maintenant que vous le dites, je pense qu'il y a eu un remake de ce film, Le jour où la Terre s'arrêta, avec Keanu Reeves, fin 90, début 2000. Je crois.
9: Et bien voilà.
8: Je crois. Voilà pour la petite info ciné en plus de la musique. Merci beaucoup pour cette brillante séquence, Bernard.
9: Avec plaisir.
8: À la semaine prochaine.
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0: Vous l'avez peut-être entendu hein, dans le journal du rock, dispo pour vous sur RTBF Ovio. Pink Floyd restaure l'incroyable film de surf qui accompagnait Echoes il y a plus de 50 ans. Une version reliftée attendue le 17 octobre prochain sur leur chaîne YouTube. On vous en dit plus sur le site l'app RTBF. Actu, presque 15h. Arrivé là, le mobile info de Denis Lagasse et puis le retour de Dominique Dricot, actuellement en train de donner du cœur pour Cap 48, les 100 km. On attend encore et toujours vos dons sur classique21.be. Merci pour votre générosité.
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1: On espère que vous passez un très bel après-midi, il est 15h. Denis Lagasse, c'est calme sur les routes.
2: Oui, c'est calme, mais tout de même, cet accident qui vient de survenir, Dorothée, sur le 411, à hauteur de Rosières, en direction de la capitale. Accident en voie de gauche contre la berme centrale, donc soyez particulièrement prudents si vous passez par là. Alors, pour l'instant, pas de conséquences réelles sur le temps de parcours, mais situation évidemment surveillée, car cela vient de se produire. Et puis, sur le ring de Bruxelles, quelques ralentissements entre Wemel et Mechelen, vers Grand Bigard. C'est 10 minutes de patience de ce côté-là.
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0: Qui sera là le 1er novembre au Sport Palace d'Anvers pour voir Placebo? Bah Dorothée, évidemment.
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0: Je vous rappelle que 30 ans après ses débuts, la bande à Brian Molko célèbre son anniversaire avec une tournée exceptionnelle qui fera donc halte à Anvers avec Classic 21. L'idée, c'est quoi? C'est de jouer leurs deux premiers albums, Placebo de 96, Without You, I'm Nothing de 98. Une occasion rare donc de redécouvrir les fondations de ce groupe qui, perso, moi, a fait les fondations de mes influences musicales et que j'ai beaucoup, beaucoup écouté dans les années 90. 15h08. Bienvenue si vous venez de nous rejoindre. Je vous rappelle qu'on a besoin de votre énergie, votre générosité. Une partie de l'équipe de Classic 21 se mobilise pour le grand défi des 100 km de Cap 48. Nos animateurs donnent le meilleur d'eux-mêmes depuis ce matin, kilomètre après kilomètre, pour faire avancer la recherche médicale sur l'autisme, soutenir le handicap. 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Ça se passe sur classic21.be. On vous explique tout ça un petit peu plus dans le détail tout à l'heure avec Dominique Dricot dans quelques minutes. On va le rejoindre donc sur ce parcours. Il nous expliquera comment ça se passe. D'ici là, Garbage, je vous parlais des années 90. Avec ce morceau, on est en 2012. Le titre Sugar, pour vous, dans Classic Hits sur Classic 21. Bienvenue.

0: Garbage sur Classique 21, Sugar, et j'en connais un qui a peut-être besoin de Sugar, c'est Dominique Dricot.
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0: Oui, notre équipe s'active kilomètre par kilomètre pour donc soutenir cette cause. Dominique Dricot est sur place. Ça va, vous avez besoin de sucre?
2: Oui, je confirme, Dorothée.
0: Ça va, l'énergie est toujours là?
2: Oui, l'énergie, elle est là, la motivation aussi, mais c'est pas bien de se moquer de ses petits camarades, parce que tout à l'heure, je faisais allusion au fait que Pierre-Laurent s'était trompé de chemin, et bien ça m'est arrivé aussi.
0: Ah ben bah, voilà, donc, bon, expliquer peut-être pour les suivants, je crois que c'est Valérie Mouton qu'elle ne se trompe pas.
2: Oui,
0: aidez-vous entre collègues.
2: Bien sûr, on s'aide, et puis merci à l'équipe qui m'a remis sur le droit chemin,
0: Oui.
2: Collègue formidable. Voilà, alors tout ça pour dire, moi je suis plus ou moins au kilomètre 7.5, il m'en reste 2,5. On continue évidemment à faire appel aux dons, à verser dans la cagnotte. On rappelle que c'est pour une très très belle cause, celle qui concerne la recherche médicale sur l'autisme des enfants. Et d'ailleurs, à ce propos, je vais faire un petit teasing pour mon émission de ce soir, parce que j'aurai le plaisir d'accueillir dans mon émission une dame qui a été une excellente pilote belge de réputation internationale, Christine Beckers, et elle est directement concernée par le handicap de son fils. Elle nous expliquera combien c'est important, évidemment, de détecter cela le plus tôt possible chez un enfant, et donc d'aider la recherche médicale dans ce sens.
0: Voilà, raison de plus d'écouter votre émission. On sait que déjà tout le monde est à l'écoute en général, mais là ce sera encore plus de monde. Depuis 13h, moi j'ai les yeux rivés sur la cagnotte. Hein. Dominique, est-ce que vous avez eu l'occasion de regarder? Donc
2: non,
0: on est à 6600 aidés, ici on est à 7277. On avait fixé quoi? On n'avait pas dit 8000?
2: J'avais dit que 8000, ce serait pas mal, en effet.
0: Oui,
2: que je me suis trompée, c'est pour allonger le plus.
0: À nos auditeurs, alors, on essaye vraiment de donner un coup de boost à cette cagnotte. À Dominique ou à toute l'équipe, vous pouvez choisir. C'est très simple, ça se passe donc sur classique21.be. Vous ne savez pas le louper, vous voyez la tête de nos animateurs, les 100 km de Cap 48. Vous cliquez là-dessus, vous faites le don que vous voulez, celui que vous savez vous permettre, et hop, c'est parti. Donc, pour cette belle action pour la recherche sur l'autisme. Merci Dominique. Et vous arrêtez là, c'est ça? Comment ça se passe?
2: Non.
0: Donc, vous continuez encore un petit peu, jusqu'à combien de temps vous pensez à peu près?
2: À mon avis, j'en ai pour une petite heure.
0: Ouais, bon, on vous envoie plein de sugar alors.
2: C'est parfait, merci.
0: Allez, je vous embrasse et bonne émission ce soir. Alors, un rendez-vous est pris.
2: À tout à l'heure.
0: Oui.
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I Can Stand It, la bande son de nos marcheurs qui transpirent sur les sentiers de Malmedy. De notre côté, nous en studio, vous chez vous, on s'active d'une manière pour faire grimper les dons pour Cap 48. 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

0: sons qui font du bien sont sur Classic 21 Culture Club. Do you really want to hurt me? 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Et l'incroyable Charlene Spiteri va débarquer, son groupe Texas I Don't Want a Lover, pour rythmer votre samedi après-midi. Merci de le partager avec nous sur Classic 21.
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0: 15h39, c'est Classique 21 que vous écoutez. Votre cœur bat au rythme du That Voice Again de Peter Gabriel. Et il bat surtout pour Cap 48, hein, les 100 km. 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C'est de l'espoir concret pour ces enfants. 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Donc lancez-vous, on se connecte sur le site, on fait sa bonne action et dans quelques minutes, on aura Eric Lenoir avec nous, une histoire sombre du rock. Merci à tous en tout cas d'être là, d'être connectés et merci pour votre générosité.
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9: Bonjour Eric.
10: Bonjour Pierre.
9: Et aujourd'hui, on s'intéresse à la face cachée d'un architecte de la perfection sonore.
10: Oui, vraiment, mais aussi un cynique au génie acéré qui masquait ses blessures derrière des harmonies jazz-rock qui étaient d'une sophistication rare, Walter Becker. Alors, si son complice de toujours, Donald Fagen, occupait souvent le devant de la scène et tenait le micro, Becker était l'autre moitié indispensable de Steely Dan, évidemment, le stratège de l'ombre, le musicien méticuleux qui façonnait chaque détail avec une exigence presque maladive. Et derrière une carrière jalonnée de succès, de critiques élogieuses, se cache une existence traversée par les drames, les addictions et une profonde solitude. Dès ses premières années, la vie semble lui réserver un terrain particulièrement instable. Il est né en 1950 à New York et il grandit dans un environnement familial marqué par les absences et les ruptures. Son père disparaît alors qu'il est encore jeune, tandis que sa mère s'éloigne peu à peu de lui. Confronté très tôt à l'abandon, il développe un humour mordant et une vision désenchantée du monde qui deviendront plus tard la marque de fabrique des textes de Steely Dan. La musique devient rapidement un refuge, un moyen de transformer les frustrations en création. Et le tournant décisif survient en 1967 lorsqu'il rencontre Donald Fagen sur les bancs du Bard College. Les deux étudiants se découvrent immédiatement une passion commune pour le jazz, le rock et les chansons aux paroles intelligentes et sarcastiques. Et leur complicité artistique est instantanée. Ensemble, ils vont cultiver un regard ironique sur la société américaine et rêvent de construire un univers musical qui échappe aux conventions du rock traditionnel. En 1971, le duo s'installe en Californie et fonde Steely Dan. Le succès arrive presque immédiatement avec l'album Can't Buy a Thrill, publié en 1972. Les chansons deviennent des classiques de la radio et le groupe s'impose comme un des projets les plus originaux de la décennie. Et pourtant, Becker supporte mal les contraintes des tournées. Les concerts l'épuisent et l'intéressent bien moins que le travail minutieux du studio. En 1974, Steely Dan cesse pratiquement toute activité scénique pour se consacrer exclusivement à l'enregistrement. Cette décision ouvre une période d'une créativité exceptionnelle, mais aussi d'un perfectionnisme extrême qui va finir par peser lourdement sur les membres du groupe. À la fin des années 70, alors que le groupe travaille sur l'album Gaucho, l'existence de Baker s'effondre brutalement. Déjà prisonnier d'une importante dépendance à l'héroïne, il est confronté à la mort de sa compagne, victime d'une overdose en janvier 80. Quelques mois plus tard, un accident de taxi lui provoque de graves blessures à la jambe. Ces épreuves successives l'anéantissent. Physiquement affaibli, psychologiquement détruit, il n'a plus la force de poursuivre. Lorsque Steely Dan se sépare officiellement en 1981, Baker choisit de disparaître des radars. Il quitte New York, s'installe à Hawaï et entreprend un long processus de reconstruction loin de l'industrie musicale. Pendant plus d'une décennie, il va rester discret. Et puis, contre toute attente, la magie opère de nouveau. En 1993, Baker et Fagan reforment Steely Dan et retrouvent un public toujours fidèle. Les retrouvailles débouchent sur une seconde vie artistique particulièrement réussi. En 2001, Two Against Nature remporte le Grammy Award de l'album de l'année, une récompense prestigieuse qui consacre ce retour triomphal du duo après des années d'absence. Mais les blessures du passé ne disparaissent jamais complètement. Atteint depuis longtemps d'une hépatite C, Baker voit son état de santé se détériorer progressivement. En 2017, c'est un cancer de l'œsophage qui lui est diagnostiqué. Et fidèle à sa discrétion légendaire, il choisit de mener ce dernier combat loin des projecteurs. Et le 3 septembre 2017, Walter Baker s'éteint à l'âge de 67 ans, laissant derrière lui une œuvre immense, raffinée, inimitable, notamment donc avec ce que nous avait laissé le groupe Steely Dan. Tiens, est-ce que vous savez d'où vient le nom Steely Dan ?
9: Non, pas du tout.
10: Eh bien, je vais vous le dire. Steely Dan, ça vient d'un roman qui s'appelle Le Festin Nu de William Burroughs, donc un des écrivains phares, je vais dire, de la période années 70.
9: Ben oui.
10: Et vous savez ce que c'était le Steely Dan dans le roman ?
9: J'ai peur de la réponse.
10: C'était un vibromasseur.
9: Eh bien, ouais, j'ai eu raison d'avoir peur.
10: Okay. Donc voilà, c'est de là que ça vient.
9: Bah, merci beaucoup pour toutes ces infos.
10: Avec plaisir.
9: Et puis on se retrouve la semaine prochaine. On va se quitter avec...
10: Do It Again.
9: Parfait.
10: À la semaine prochaine.
9: À la semaine prochaine.
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0: Biden, overdose, accident et cancer, la vie brisée de Walter Becker, l'homme de l'ombre du rock, le cerveau discret du groupe. Vous retrouvez cette histoire sombre du rock si vous l'avez loupée à l'instant. 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Au view, bientôt 16h. Arrivez là, l'infotrafic de Denis Lagasse, le journal de Marie-Laure de Kerckhove, Rusty Ward, Tonight's Tonight, et un mashup made in Belgium signé BJ Scott et Arnaud juste avant.
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0: En profitant sur Classic 21, c'est certain, avec la bande-son parfaite. Rod Stewart à l'instant, Tonight's the Night. Paul Simon, Art Garfunkel pour la suite, Mrs. Robinson.
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0: Merci de nous écouter, il est 16h. Denis Lagasse, c'est calme.
2: Oui, exactement, c'est calme. Dorothée, sur le ring de Bruxelles, quelques ralentissements tout de même entre Wemel et McCullen vers Grand Bigard. Là, c'est toujours 10 minutes de patience de ce côté-là. Et puis, on le rappelle évidemment, hein, les fêtes de Wallonie avec notamment plusieurs rues, par exemple dans le centre de Namur, qui sont fermées jusqu'à lundi matin. Et puis demain aussi, autre événement, la journée sans voiture à Bruxelles dès 9h30 du matin.
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0: Et on espère justement pour cette journée sans voiture et surtout pour nos marcheurs de Cap 48, eh bien qu'il ne pleuve pas, donc
2: oui.
0: C'est cool.
2: Bon, on va vérifier cela. Globalement, demain, ça ira, mais en tout cas pour cet après-midi, des embellies toujours un petit peu plus nombreuses en Ardennes et sur la botte du Hainaut. Ailleurs, toujours ciel assez bien chargé. Soirée au calme et au sec, mais les conditions vont se dégrader en deuxième partie de nuit avec l'arrivée d'un fond froid. La matinée de demain, dimanche, alors parlons-en. Des nuages, des éclaircies localement et de la pluie malheureusement au sud du Sion-Sambre-et-Meuse. Cela étant, la province du Luxembourg échappera aux gouttes et aux gouttes. Et puis de belles éclaircies par contre et en temps sec au nord ainsi que sur une partie du centre en fait, hein, l'axe Mons, Bruxelles, Hasselt. Là, ce sera sous les éclaircies dès la matinée. Et puis l'après-midi, le temps redeviendra sec, parfois nuageux, avec de belles apparitions du soleil pour tout le monde. Les maxima de 15 à 20 degrés pour les températures donc de demain, puis semaine agréable hein, qui se profile, des journées ensoleillées et des maxima autour des 22 degrés.
0: Ben voilà de belles perspectives, Denis, merci.
2: Exactement.
0: On refait le point avec vous tout à l'heure.
2: Oui.
0: Et voici votre journal de 16h présenté par Marie-Laure de Kerckhoff. Bonjour.
4: Bonjour à toutes et tous. À 16h, les infos essentielles de la journée. Le Danemark a salué ce matin l'accord contraignant annoncé par Donald Trump. Accord qui donne à Washington un contrôle permanent sur la sécurité du Groenland et qui interdit l'implantation de bases russes et chinoises sur ce territoire arctique. Le président Trump avait provoqué une crise majeure avec les Européens en menaçant l'année dernière de rattacher purement et simplement le Groenland aux États-Unis. La Russie vote depuis hier et tout ce week-end afin de renouveler la Douma, la chambre basse du Parlement. Élection sans grand suspense, l'opposition est sous-représentée. Mais la nuit dernière, le scrutin a été menacé par une cyberattaque ciblant le système de vote en ligne. L'attaque a été violente, elle a duré toute la nuit. Mais la situation est maintenant sous contrôle, selon la présidente de la commission électorale. Chez nous, ce sont les fêtes de Wallonie tout le week-end, avec ce matin les traditionnels discours politiques, dont celui de la bourgmestre faisant fonction, Charlotte Basler. Elle a notamment épinglé les réformes prises à d'autres niveaux de pouvoir et qui pèsent sur les finances des communes et réclamé plus de moyens pour les CPS. Cet après-midi, le roi Philippe est dans les rues de Namur pour un bain de foule. Un millier de personnes ont déjeuné ce midi au jardin botanique de Metz pour la journée de la boîte à tartines. Une initiative de Pelicano, le programme de lutte contre la pauvreté infantile de la Fondation Reine Paola. Un événement soutenu par la princesse Claire et la ministre flamande du bien-être et de la lutte contre la pauvreté, Caroline Jeunet. Selon la Fondation Reine Fabiola, environ 200 000 enfants vont chaque jour à l'école sans savoir s'ils auront à manger. Et puis en sport, c'est fini pour la Belgique au deuxième tour des qualifications de la Coupe Davis de tennis après le match de double perdu par l'équipe belge à Vienne. Zizou Bergs vient de perdre contre l'Autrichien Jurij Jordanov de 7-0. Voilà pour les infos. Merci d'être avec nous.

0: On avait Simon and Garfunkel, Miss Robinson pour ouvrir l'heure sur Classique 21. On vient aussi d'accueillir New Order, dont on a appris que Gillian Gilbert, guitariste, claviériste du groupe, est atteinte d'un cancer. On vous en parle dans le détail sur le site La Paire TBF Actu. On lui envoie évidemment plein de force et de courage.
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0: De notre côté, tout ce week-end, vous le savez, on aide à la recherche médicale sur l'autisme via les 100 km de Cap 48. Notre équipe donne de leur cœur pendant 2 jours sur le terrain. Ils ont besoin de vous pour faire monter leur cagnette. Après Pierre Laurent, Dominique Dricot, on va encourager notre adjointe chef éditoriale Valérie Mouton, le bras droit d'Étienne Dombré, le liant de Classique 21. 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Encourageons-la, un don de 5, 10, 20, 50 euros. C'est de espoir concret pour ses enfants. 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On se connecte donc sur le site classique21.be. Vous voyez la photo de nos animateurs. Paiement sécurisé, c'est simple, rapide. Lancez-vous et faites ça sur vos hits préférés, Billy Idol, White Wedding. Et dans quelques minutes, donc, on prendra des nouvelles de Valérie Mouton depuis les 100 km de Cap 48.

0: Sur Classic 21, les infatigables Rolling Stones, un de leurs petits derniers, Never Wanna Lose You. Et nos marcheurs aussi, hein, ils sont infatigables.
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0: Oui, vous le savez maintenant, chez Classic 21, on aime partager de la musique, de la bonne humeur, mais aussi des valeurs qui nous tiennent à cœur. C'est pourquoi nous soutenons fièrement les 100 km de Cap 48. Derrière ce défi physique, il y a une cause essentielle. Offrir un meilleur avenir aux enfants et adolescents touchés par l'autisme grâce au financement de projets scientifiques.

0: aussi cruciaux. Quand vous donnez, vous n'envoyez pas juste de l'argent, hein, vous envoyez de la force, de l'espoir à des milliers de familles chez nous en Belgique. En plus, votre geste est déductible fiscalement dès 40 euros. Le lien direct pour faire votre don est épinglé sur classique21.be. Et Valérie Mouton, comme je vous le disais, est sur le terrain. On a pris le temps de se connecter à nous. Valérie, vous êtes bien là ?
1: Je suis là, bonjour Dorothée, bonjour à tous.
0: Bonjour.
1: Ravie de vous retrouver Dorothée.
0: Je crois que c'est la première fois que j'entends votre voix au travers du micro, c'est très agréable.
1: Je pense que c'est la première fois pour beaucoup de monde. Non, du tout.
0: En tout cas, c'est super que vous vous lanciez dans ce défi. Comment ça se passe ? Vous avez commencé quand ? Dites-nous tout, vous êtes où ?
1: Alors là, je vais seulement démarrer parce qu'il y avait deux pépères avant moi.
0: Oui, qui se sont trompés apparemment de chemin.
1: Qui se sont un petit peu perdus.
0: Ils vous ont briefé cette fois.
1: J'ai téléchargé l'application, moi. J'ai chargé l'application.
0: S'il suffisait, voilà, c'est tout. C'est tout ce qu'il fallait.
1: Voilà.
0: Ça, c'est l'esprit
1: sinon,
0: féminin. On est assez pragmatique, vous voyez.
1: Et voilà. Oui, je les ai suivis du coup en temps réel. Je dis attention, tu te trompes de chemin. C'était comique. Voilà.
0: Donc c'est bien, vous êtes croisés entre vous, vous avez l'occasion un petit peu de partager, de discuter, tout ça.
1: Oui, tout à fait.
0: Et vous avez croisé auditeurs de Classique 21 justement.
1: Ah ben non, mais je n'ai pas un visage connu, hein. Ça c'est plus pour Pierre-Laurent ou Dominique. Bon non, on ne me voit pas trop, hein. on entend parfois mon nom, mais sans plus, donc voilà.
0: Mais d'ailleurs, je vous ai déjà brièvement présenté là en début d'heure, peut-être que vous pourriez nous faire une petite présentation, comme ça on se rend compte à quel point finalement vous êtes essentiel à Classique 21, et les backstage sont quand même, on a envie de savoir un petit peu ce qui s'y passe.
1: Ah bon, je suis l'adjointe d'Étienne Dombré, le responsable éditorial de la chaîne. Et puis, je suis chargée de planning également. Et je fais aussi beaucoup de questions pour le quiz. Alors, j'ai eu envie de mettre les auditeurs au défi aujourd'hui. On va changer un peu les règles.
0: Oui.
1: En fait. D'habitude, on pose des questions, c'est les auditeurs qui remportent un cadeau, vous remportez un cadeau. Eh bien là, je vais vous poser une petite question et si vous avez la bonne réponse, c'est vous qui me faites un cadeau. Donc c'est vous qui jouez, qui faites gagner Cap 48 en donnant...
0: Je ne suis pas sûre qu'avec cette méthode, vous allez battre Pierre-Laurent, hein, Valérie. Vous êtes sûre que vous voulez le faire comme ça ?
1: Oui, tout à fait.
0: Okay, bon.
1: Alors, voilà la question. Je vais vous demander quel groupe originaire de Boston interprète Walk This Way ? Quel groupe originaire de Boston interprète Walk This Way ? Si vous avez la réponse, vous me faites un petit don pour l'équipe de Cap 48.
0: Ok, et ils doivent envoyer la réponse où, comment, qu'est-ce Ils
1: n'envoient
0: pas de réponse. En fait, ils savent qu'ils ont la bonne et ils font un don.
1: Voilà, ils ont la bonne, ils font un don. C'est eux qui offrent le cadeau à Cap 48 aujourd'hui.
0: Ok, super. Donc, on rappelle, les dons, ça se passe sur classique21.be. Que vous ayez la bonne réponse ou pas, de toute façon, faites un don.
1: Soutenez-moi.
0: Évidemment, soutenez notre Miss Question, Valérie Mouton. Quand je suis arrivée tout à l'heure, on était à 6600 aidés. Ici, on est arrivé à 7667, Valérie. Qu'est-ce qu'on fait ? Est-ce qu'on imagine un chiffre
1: J'aimerais vraiment 8500, quoi.
0: Oui, 1500, quoi, carrément.
1: Soyons fous. Oui. Allez, vous avez deux heures de bonnes heures.
0: Moi, j'y crois.
1: Deux bonnes heures et on y va.
0: À 8500, donc sur classique21.be. Lancez-vous d'ores et déjà. Merci. Et puis, merci à vous, Valérie, de vous donner donc dans ce défi. Et peut-être tout à l'heure, ce ne sera pas avec moi, je pense, mais on vous retrouve tout à l'heure.
1: Tout à l'heure, Dorothée. Ah non, pardon, c'est avec Gabrielle.
0: On se retrouve avec Gabrielle tout à l'heure.
1: Voilà, je vous embrasse, Dorothée. Au revoir tout le monde.
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0: Alors, on n'est pas bien le samedi après-midi, vous, moi, Michael Jackson et Eagle Eye Cherry pour maximiser le plaisir. Ah, c'est certain, on sait comment se faire du bien sur Classique 21. Ce sera avec ce Safe Tonight, entre autres, donc dans votre Classic Hit, juste derrière ceci.
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sur Classic 21, un morceau de 88 et qui me semble pourtant un peu plus frais, et pour cause, il a été multisamplé dans les 90s, début 2000. What I Am, Eddie Brickell and the New Bohemians a été samplé dans plus de 30 tracks. Lauryn Hill, Alicia Keys, New Edition, même Limp Bizkit. C'est dingue, hein. Et si vous êtes friand de cet âge d'or du sample, 90s, 2000, je vous rappelle, votre rendez-vous du dimanche, Génération Pop Rock, c'est avec Delphine Isaïe, donc 17h, 19h. Là, il est 16h42. J'espère que vous allez bien dans votre corps, dans votre tête. En tout cas, nous, on essaye de faire du bien à vos oreilles, entre autres, avec du live de Richard Ashcroft. Ce sera A Song for the Lover, premier single de la carrière solo du chanteur de The Verve. Et juste avant, je vous propose le premier morceau de Brandon Flowers. Le chanteur des Killers se lance en solo aussi, et ça donne ça.

0: Dans votre Classic Hits, séquence live avec Richard Ashcroft. C'est un plaisir, hein, ce A Song for the Lovers. Pour nous diriger aux générations 80 de Gabriel Davoy, on va pouvoir compter sur Iggy Pop, Lust for Life. Et des applauses, justement, pour accueillir Gabriel Davoy, qui est donc déjà là.
1: Eh oui, bah déjà là, il est temps, non?
0: Vous êtes là depuis longtemps, dans le fond. Vous prenez toujours vos précautions, et ça, c'est bien. Vous prenez la température des lieux.
1: Puis j'ai beaucoup de route, et donc, je me dis, on ne sait jamais que j'aurai un pneu qui se fait la malle.
0: Oui.
1: Il vaut mieux prévenir. Hein.
0: Vous le faites, je ne le fais pas systématiquement. Mais j'ai jamais eu de problème.
1: Voilà. Et vous allez voir, enfin, j'espère que non.
0: Ah non, ça ne paraît pas de malheur.
1: Non.
0: Bon, DJ, regardez un petit peu la cagnotte, hein, de Cap 48. Vous avez eu l'occasion de checker un petit peu?
1: Alors, la dernière fois que j'ai regardé, c'était 7005, quelque chose comme ça, ou 7002, je ne sais plus.
0: On est à 7817, Gabriel.
1: Ça monte.
0: Moi, j'avais démarré à 6600. Voilà, comme ça, vous savez.
1: Bon, on peut faire mieux, je crois. Non?
0: Bah oui, voilà. Avant d'atteindre le sommet de la cagnotte, il y a encore des choses à faire.
1: Il faut marcher.
0: D'ailleurs, vous y serez demain.
1: Hein. Oui, absolument. À 11h, je serai avec Laurent Rizzo. Et on va donc faire ces 10 km ensemble. Et j'aurai un renfort caisse, si j'ose dire.
0: C'est
1: mon
0: trop
1: chien.
0: Mignon,
1: mon chien qui sera avec moi.
0: Chien, bah oui. Ah, ben c'est trop cool, ça.
1: Il a déjà
0: vous
1: fait.
0: Vous trichez un peu, du coup, il va vous tirer, c'est ça?
1: C'est vrai que dans les montées, ça peut servir. Et s'il y a une côte de porc, comme c'était le cas à Virbouy, comme faire Pierre Laurent, eh bien, c'est vrai que. Enfin, sauf si on doit la descendre, parce que là, c'est la cata, parce que mon chien part devant et forcément.
0: Vous allez finir
1: je vais
0: sur
1: être à l'horizontale, derrière la laisse, vous voyez le genre. Mais soutenez-nous,
0: oui,
1: allez-y.
0: Oui. Allez, donc ça se passe où? Sur classique21.be, simplement, vous allez voir, hein, les 100 km de Cap 48. La photo, entre autres, de Gabriel Davoy et de tous les participants, hein, donc de Classique 21, à ce beau défi. On rappelle, hein, peu importe le montant, c'est toujours
1: Absolument. Évidemment
0: l'intention qui compte. On prend tout, donc lancez-vous et Gabriel Davoy continue donc. Je pense qu'elle aura Valérie Mouton.
1: Oui, Valérie Mouton et Bérangère aussi.
0: Et Bérangère.
1: C'est notre spécialiste en partenariat de concert. Oui. Donc vous savez qu'on, par exemple, Duran, c'est avec Classique 21.
0: Oui.
1: Donc c'est quelqu'un qui négocie tout ça et c'est Bérangère et elle fait les 10 km. Ouais, adorable.
0: Ok, bah écoutez, et dans tout ça, Génération 80 quand même, dès 17h, on a hâte. Très bon samedi avec Gabriel Davoy et Classique 21.
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1: Il est 17h. Et c'est le moment de faire un point route avec Denis Lagasse. Bonjour Denis.
2: Bonjour Gabriel.
1: Comment ça roule?
2: Alors, écoutez, globalement, ça va très très bien sur les routes. Ralentissement tout de même sur le 25 entre Sprimont et Beaufailly. Si vous roulez vers Liège, apprêtez-vous du coup à perdre 10 minutes si vous passez par là. Et puis on le rappelle évidemment, faut-il le rappeler, les fêtes de Wallonie bien sûr, avec notamment plusieurs rues dans le centre de Namur qui sont fermées jusqu'à lundi matin d'ailleurs. Et puis n'oublions pas non plus, en guise de rappel aussi, la journée sans voiture. Ce sera donc demain à Bruxelles dès 9h30.
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1: Et bien justement, pour la journée sans voiture, pour Cap 48 aussi, notre défi, quelle météo a-t-on?
2: Eh bien, on va vérifier cela. On va commencer d'abord avec ce soir, des embellies toujours un petit peu plus nombreuses en Ardennes et sur la botte du Hainaut. Ailleurs, toujours assez bien chargée. Soirée au calme, cela étant, et au sec. Les conditions qui vont se dégrader en deuxième partie de nuit avec l'arrivée d'un front froid. La matinée du coup de demain dimanche, eh bien des nuages. Des éclaircies localement, mais aussi malheureusement de la pluie au sud du Sillon sans Rémeuse. La province du Luxembourg, cela étant, devrait échapper à ces quelques gouttes. Quelques belles éclaircies et temps sec au nord, ainsi que sur une partie du centre, sur l'axe Mons-Bruxelles-Hasselt. Là, eh bien, davantage d'éclaircies. Puis l'après-midi, en temps qui redevient sec finalement pour tout le monde, parfois encore certes nuageux, mais de belles éclaircies également. Les maxima 15 à 20 degrés, puis semaine agréable qui se profile avec des journées ensoleillées et des maxima autour des 22 degrés.
1: Que des bonnes nouvelles. Merci beaucoup. À tout à l'heure, Denis.
2: À tout à l'heure.
1: On s'informe sur Classique 21. C'est le journal de Julie Buron. Bonjour Julie.
4: Un repas dans des boîtes à tartines servi à de nombreux invités autour d'une même longue table. Une action symbolique de la fondation Reine Paola pour sensibiliser à la pauvreté des enfants. Les fêtes de Wallonie à Namur couronnées par la venue du roi, l'occasion pour notre souverain de prendre un petit bain de foule. Tennis, c'en est fini pour la Belgique à la Coupe Davis. Après la défaite en double ce matin, Zizou Berks a perdu son deuxième simple. L'Autriche mène 3-1 et est donc assurée de l'emporter. Bonne fin d'après-midi à tous. C'est une première en Flandre, en Wallonie, pardon. La Flandre est l'invité d'honneur des fêtes de Wallonie cette année. Cela se traduit par la présence à Namur de groupes folkloriques flamands, mais aussi celle de Mathias Diependal. Le ministre-président flamand et son homologue se sont exprimés lors d'une cérémonie officielle. Autre invité de marque, le roi Philippe, qui s'est offert un petit bain de foule cet après-midi. Reportage Nicolas Lehmann.
5: Une foule compacte et enthousiaste dans les rues de Namur pour accueillir le roi Philippe, Vincent.
6: Il y avait des barrières, j'ai pas su passer, j'ai demandé qu'est-ce qui se passe. Ah, c'est la visite du roi. Mais voilà, tant mieux. J'ai crié vive la Belgique, vive le roi, mais sans plus.
5: Un regret tout de même pour certains qui auraient aimé qu'il vienne accompagné comme Fabienne.
7: Il est tout seul, sans sa femme.
5: Vous le regrettez?
7: Bah, ça aurait été bien, parce qu'elle fait autant partie de la royauté que lui.
5: Les Alfers, mais aussi les Mazuis ou encore les Molons, autant de groupes folkloriques namurois qui assurent l'animation sur le parcours. Guillaume, membre d'un mouvement de jeunesse.
8: Je serrais la main du roi et franchement, c'est un personnage très imposant. Merci au roi, merci la Wallonie, c'est incroyable.
5: Une visite royale qui coïncide cette année avec la Flandre comme invité d'honneur, tout un symbole pour Pierre.
9: Mais oui, tout à fait, qu'il y a un symbole. En plus, ce symbole, il est pendant les fêtes de Wallonie, donc ça a tout son sens pour moi et je trouve que c'est super important parce qu'il représente l'unité du pays.
5: Visite qui s'est refermée par l'une des grandes fiertés du patrimoine de Namur, la joute sur échasse classée à l'UNESCO. Longtemps réservée aux hommes, l'échasse de diamants depuis 2022 voit aussi s'opposer des femmes.
4: Oui, la joute vient de se terminer il y a quelques minutes devant le roi. La gagnante cette année s'appelle Célestine Beaujeau. L'aéroport de Charleroi s'attend à devoir supprimer 46 vols en cause la grève des contrôleurs aériens de Skies. 9 vols au départ et 9 à l'arrivée ont déjà été supprimés hier matin. 24 autres vols devraient également être supprimés durant l'après-midi et en soirée. Ce mouvement de grève a démarré parce que les contrôleurs aériens Carolo veulent aligner leur prime de nuit sur celle des contrôleurs aériens opérant à Liège. La direction s'y oppose, arguant que l'augmentation demandée représente une hausse de 160%. Un millier de personnes se sont réunies au parc botanique de Meise ce midi autour d'une table longue de 600 mètres. Une action impressionnante pour dénoncer la pauvreté infantile. En guise de symbole, les centaines de familles ont mangé dans des boîtes à tartines. Selon la Fondation Reine Paola, environ 200 000 enfants vont chaque jour à l'école sans repas. Philippe Dechamp, directeur général de la Fondation.
0: C'est une réalité cachée, assez triste en fait, qu'il y ait en Belgique deux enfants par classe qui arrivent avec une boîte à tartines qui n'est pas assez remplie, avec toutes les conséquences que ça peut avoir sur leur concentration, sur leur capacité d'apprendre. Puis aussi le fait qu'on ne le voit pas nécessairement, une boîte à tartines, ça se cache vite dans un cartable, mais les enfants ne se sentent pas bien avec ça. Ça leur donne l'impression qu'ils ne font pas partie du groupe et il y a un effet d'isolement aussi chez eux. Donc il y a beaucoup, beaucoup de conséquences à cette réalité. Donc on est très content que beaucoup de personnes soient conscientisées en fait au problème. C'était ça notre principal objectif. Au-delà du record et au-delà de l'image spectaculaire, évidemment, c'est ça qu'on voulait symboliser. C'est cette pauvreté infantile sur laquelle on peut vraiment tous agir et faire quelque chose.
4: Des propos recueillis par Claire Vormeulen. Le dispositif régional pour lutter contre des hotspots à Bruxelles a été étendu au quartier Grès à Ixelles. Au total, la région bruxelloise compte désormais 19 de ces hotspots. Les hotspots, ce sont des périmètres dans lesquels les efforts administratifs et policiers sont renforcés pour lutter contre le trafic de drogue et ses nuisances. La consommation d'alcool sur la voie publique y est interdite. Idem pour la vente de boissons alcoolisées à emporter de 22h à 6h, 7 jours sur 7, à l'exception des débits de boissons, des restaurants et des services de livraison. Le nouveau hotspot couvre le secteur situé entre les rues Grès, Malibran, les rues de la Levure et de la Brasserie. Cet accord entre les États-Unis et le Danemark et le Groenland, un accord qui donne à Washington un contrôle permanent sur la sécurité de la plus grande île du monde. Objectif, verrouiller la région afin d'empêcher la Russie et la Chine d'y établir une présence militaire. Selon des commentateurs danois, cet accord constitue une victoire diplomatique pour Copenhague. Les modalités exactes de l'accord restent floues, mais le Danemark affirme qu'il ne remet pas en cause sa souveraineté. Plus d'un million d'élèves ont repris le chemin de l'école ce samedi dans la bande de Gaza. Retour aux cours en présentiel, interrompu par la guerre. Et même si on est loin d'une scolarité normale alors que les bombardements se poursuivent, selon l'UNICEF, plus de 90% des écoles ont été détruites. Les autres sont fortement endommagées. Malgré cela, Marianne Brillo, la rentrée se fait sous le signe de l'espoir à Khan Younes, notamment au sud de Gaza.
10: La dernière fois que Mustapha est allé à l'école, c'était il y a 3 ans. Aujourd'hui, il va suivre les cours un jour sur deux, au milieu des gravats et à même le sol.
11: C'est une année de joie, de bonheur et de réussite. Pourtant, nous sommes assis à même des nattes. Nous avons aussi perdu nos amis pendant la guerre. Nous n'avons pas de vêtements convenables, pas même de bonnes chaussures. Avant la guerre, les fournitures scolaires étaient bon marché, mais elles sont chères maintenant. Nous n'avons ni cahier ni crayon, mais nous apprendrons. Nous apprendrons même sous une tente.
10: Ce samedi à midi, venu conduire son fils à l'un des 600 points de formation qui rouvrent.
12: Nous voulons que nos enfants vivent comme les autres enfants du monde. Le chemin jusqu'à l'école est long. Autrefois, nous utilisions des moyens de transport, mais aujourd'hui, il n'y en a plus pour garantir la sécurité de mon fils. Lorsqu'il part pour l'école, je prie Dieu de le protéger.
10: Radia Al-Nabaïn est enseignante. Elle emmène ses élèves sous une tente avec le sourire, malgré le manque de matériel et les bombardements. Je suis très heureuse aujourd'hui de cette rentrée scolaire. J'espère que ce sera une année placée sous le signe de la bonté, de l'amour et de la paix pour nos élèves. Selon les responsables du ministère de l'Éducation de Gaza, près de 800 membres du personnel éducatif sont morts depuis le début de la guerre.
4: Un week-end de sport en tennis. La Belgique ne sera pas en phase finale de la Coupe Davis. Les Red Aces, comme on les surnomme, se sont inclinés un match à 3 face à l'Autriche. Et cet après-midi, Zizou Berks n'a pas réussi à compenser la défaite du double de ce matin. Berks lui-même a été surpris par le 142e mondial, Youri Rodionov, 7-6-6-3. Christine Anquet, vous êtes notre envoyée spéciale en Autriche. Cette défaite de notre équipe nationale n'est pas une surprise.
13: La Belgique était en demi-finale l'année dernière. Elle ne sera pas parmi les 8 meilleures équipes du monde en 2026. Cela arrive, c'est dommage et c'est triste, c'est une grosse déception, mais ce n'est pas une immense surprise. Les Belges étaient favoris de 2 rencontres et les Autrichiens étaient favoris des 3 autres. Mais honnêtement, on pensait quand même que Zizou Berks ramènerait les deux pays à égalité et que tout se jouerait au 5e match. Et là, tout pouvait arriver. Ce n'est pas arrivé. Zizou Berks était tendu, nerveux, à fleur de peau, car dos au mur. Il a eu une balle de premier set, il a moins existé dans la deuxième manche. Tout cela ne serait sans doute pas arrivé avec Alexander Bloks et Raphaël Collignon dans l'équipe, mais les blessures font partie du tennis. Il n'y a rien de grave, il faut juste espérer que Zizou Berks s'en remettra très vite mentalement, parce que la saison sera encore longue.
4: Voilà pour le tennis. Il y a aussi la suite de la 7e journée de championnat en football. La Louvière affronte OHL. Le score à la mi-temps, 1-0 pour Louvain. À 18h15, Charleroi accueillera le Cercle de Bruges. Enfin, dès 20h45, Anderlecht recevra Zulte Waregem et Lommel Malines. Les championnats du monde de cyclisme commencent demain à Montréal, au Canada, avec le contre-la-montre côté dames le matin, les messieurs l'après-midi et surtout avec un grand favori, Remco Evenepoel. Le triple champion du monde de la discipline pourrait égaler le record de victoire et la préparation de Remco se fait sans accroc. On l'écoute.
14: Pour le moment, tout se passe bien. On a fait une belle semaine à Bromont. Mercredi, une sortie des 4 heures. Hier, 3 heures avec un peu d'intensité. Donc, normalement, les derniers détails sont mis. Et puis, il faut être concentré dès le début jusqu'à la fin et faire son boulot. Je pense que c'est toujours très facile de dire à l'avance qui va gagner parce qu'il y a beaucoup de choses qui peuvent changer dans la course. Donc, c'est quelque chose que je ne fais jamais, malgré que j'ai déjà gagné beaucoup de chronos. Je pense que je garde toujours le même rituel et toujours les mêmes focus pour aller chercher la victoire.
4: Remco Evenepoel au micro de Jérôme Elgers. Ce contre-la-montre sera à suivre demain en soirée sur RTBF Typique en télé. C'est la fin de ce journal. Merci de nous écouter.
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0: Les Stranglers dans la pile de disques de Génération 80. Sur Classique 21, c'était Always the Sun.
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0: 38 pour un défi que nous nous donnons au sein de l'équipe de Classique 21. Ce défi, eh bien, c'est marcher 100 km sans s'arrêter, donc on se relaie évidemment, hein, pendant 24 heures à peu près. Et justement, puisqu'on parle de Cap 48...
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0: Et oui, nous sommes 1250 marcheurs en fait à participer tout ce week-end au départ de Malmedy pour cette marche en tout cas. Il y en a qui courent et justement il y en a une qui va devoir rattraper un petit retard. C'est Valérie Mouton, c'est la numéro 2 de Classique 21. Par exemple, si vous venez au festival à l'entrée, celle qui vous passe les bracelets au poignet, elle n'est pas toute seule évidemment, bah, c'est Valérie Mouton, une très jolie nénette. Valérie, tout va bien ?
2: Merci Gabriel pour ce compliment. Tout va bien, là j'ai repéré des marcheurs que je vais suivre de près parce que j'ai tendance à me perdre moi.
0: Oui. Vous avez un sens de l'orientation sur une échelle de 1 à 10, vous le mettez où d'habitude ?
2: Ouais, à 1.
0: Et vous êtes seule donc
2: Oui, je suis seule, je marche seule.
0: Et est-ce que vous donnez un peu d'argent, est-ce que vous soutenir financièrement dans cette marche, c'est vrai que là vous avez perdu un petit peu de temps, vous avez bien besoin d'encouragement je crois, est-ce que ça vous aiderait à marcher encore un peu plus vite ?
2: Ah oui, faites des dons, seules mes jambes ne suffiront pas, et ni celles de mes collègues, il faut vraiment faire un cadeau à Cap 48.
0: Voilà, vous savez que c'est les sous que vous allez donner via notre site classique21.be, en cliquant sur le logo de notre marche, et puis simplement en faisant un don, quel qu'il soit, ça va directement à la recherche, dans le cadre de la recherche pour l'autisme, évidemment. Et je pense, Valérie, que vous avez en plus, vous, l'habitude de marcher, enfin, vous êtes une marcheuse assez rapide. Vous marchez à quelle vitesse d'habitude ?
2: Oh, je marche très rapidement, hein. Je suis une femme de la ville, hein, donc j'utilise très peu la voiture. Le défi, c'était de venir jusqu'à Malmedy, quoi.
0: Voilà, exactement. En voiture, là aussi, il y a eu des petits soucis d'aiguillage, je crois.
2: Oh bah oui, évidemment.
0: Bon, je vais pas me moquer parce que demain, je vais vous prendre
2: demain,
0: le relais.
2: Demain, c'est à votre tour. Oui,
0: voilà,
2: oui.
0: Effectivement. Voilà. Donc là, vous êtes dans la nature, la météo est bonne.
2: C'est super pour marcher, pas trop chaud, pas froid, c'est super.
0: Wow. C'est 10 km comment ? C'est plat, ça monte, ça descend ?
2: C'est pas le plat pays qui est le mien, hein.
0: Okay.
2: C'est celui de Jacques Brel, pas le mien.
0: Effectivement, on est dans l'est du pays, mais elle me dit, donc c'est sûr qu'il y a un peu de relief. Vous avez vu déjà des petits ruisseaux, un peu de forêt, ou vous n'êtes pas encore à ce niveau-là ?
2: Non, c'est très très très joli.
0: Voilà.
2: Dès qu'on démarre, en fait, c'est très très beau.
0: Écoutez,
2: très beau coin à visiter.
0: Je vous propose de vous laisser là, Valérie, parce que vous allez devoir emboîter le pas et dépasser vos 10 km/h pour être dans les temps, parce que ça aussi, ça joue évidemment. On doit être dans les temps pour demain à l'arrivée en fin d'après-midi pour ce défi Cap 48. 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Je ne sais pas si vous le saviez. Et donc, au cas où, je vous le redis à l'oreille. À tout à l'heure. Allez, bonne marche, Valérie.
2: À tout à l'heure.

0: Il y a des duos évidemment incroyables dans le monde de la musique. Mais parfois, je crois qu'on tait un petit peu trop souvent ce duo aussi, celui des Rita Mitsouko, Fred Chichin, et puis bien sûr Catherine Ringer qui vient d'aller rejoindre son amour de toujours. Elle nous a quittés cette semaine. Il y a un super article sur notre site classique 21.be avec plein de choses importantes évidemment à rappeler pour souligner la vie et la personnalité de Catherine Ringer, femme extrêmement déterminée qui n'avait pas sa langue dans sa poche, que ce soit sur scène pour parler parfois et même chanter en vers à la fin d'un concert, mais aussi pour remettre à leur place certains intervenants d'émissions TV, je pense à Serge Gainsbourg par exemple. Tout ça est donc en long et en large sur classique21.be.
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0: Le groupe Big Country, qui s'appellera dorénavant Big Country Redux, ils ont dû changer de nom, ils ont choisi de changer de nom, j'ai pas la réponse à cette question. En tout cas, il y a un nouvel album qui sort avec une dizaine de toutes nouvelles chansons. Il y aura aussi une tournée qui va passer, j'espère, par notre plat pays. On les avait vus au Zigzag à Ytre, je pense que c'était il y a 3-4 ans, quelque chose comme ça. Et donc voilà, Big Country Redux, ce sera le nom à suivre. 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Alors pour l'équipe 21, on frise les 8000 euros. Je crois qu'il manque quelques dizaines d'euros pour passer ce cap. On compte sur vous. Vous allez sur Classique 21, vous repérez la bannière Cap 48 et hop.
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0: dans ce titre Flowers, Nothing But Flowers. Si on prend le titre dans son entier, Talking Heads sur Classic 21, c'est un extrait du dernier album du groupe en 88 avec monsieur Johnny Marr à la guitare lead. Que du bon donc, et on continue dans un instant avec R.E.M. qui arrive.
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2: 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Maxi Vinyl Remix.

Lines dans Génération 80 sur Classique 21. Alors je sais pas si vous étiez un peu branché actu musicale de cette semaine, ces derniers jours en tout cas, mais on a eu des bonnes nouvelles de la part de Jim Kerr et de sa bande, puisqu'il y a bien sûr un album qui va sortir au mois de janvier. Ça c'est une première chose, Sacrosanct, c'est le nom de l'album. Et puis il y aura une tournée qui va commencer début avril, pour être précise, le 5 avril ce sera au Portugal, tournée européenne. Je vois pas encore de date belge, mais bon, c'est impossible qu'il passe pas par chez nous, vous êtes bien d'accord avec moi. Donc j'imagine qu'on sera dans la deuxième fournée de cette tournée qui va célébrer 50 ans de musique. Vous imaginez, 50 ans, 5 décades, comme le dit Jim Kerr sur sa page officielle. Donc je crois que ça va être quelque chose, ça va être légèrement festif. Donc dans 6 minutes, c'est les infos de 18h, le point route et puis notre podcast New Wave avec une reprise incroyable. Il faut que vous écoutiez ça. Et puis on repartira sur la route de la marche Cap 48. On va rejoindre une ou peut-être deux collègues pour voir si elles en sont déjà loin dans leurs 10 km. On fera le point après donc les top

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6: Il est 18h. On fait le point route avec vous, Denis Lagasse. Comment ça se passe chez nous ?
7: Eh bien, Gabriel, aucun incident majeur à cette heure-ci à signaler. Il y a tout de même un accident sur le 19 à hauteur de Haut-Titre en direction de Bruxelles, mais pas de réelles conséquences, en tout cas sur le temps de parcours. Et puis, toujours des ralentissements sur le 25 entre Sprimont et Beaufaillis. Si vous roulez vers Liège, 10 minutes à rajouter si vous passez par là.
6: Merci beaucoup, à tout à l'heure.
7: À tout à l'heure.
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6: Si vous venez de nous rejoindre, bienvenue sur Classique 21. C'est Génération 80 pour une heure encore. Et là, c'est l'heure de notre podcast New Wave.
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10: À la fin des années 70, l'Angleterre traverse une mutation musicale. La fureur brute et nihiliste de la première vague punk du milieu des années 70 s'essouffle. Et avant que les synthés, les boîtes à rythme de la synth-pop et de la cold wave ne s'emparent définitivement des classements et autres hit parades, une poignée de musiciens cherche à ouvrir de nouvelles brèches.
6: C'est la naissance du post-punk ainsi que les prémices de la new wave. Plutôt que de saturer l'espace par le vide et la distorsion, cette transition privilégie la déconstruction. Les guitares deviennent acérées, angulaires. Les lignes de basse prennent le dessus et les structures s'inspirent de sonorités jamaïcaines. Donc l'urgence est toujours là, mais elle se fait plus cérébrale, spatiale, voire un peu expérimentale. Et c'est précisément à ce moment que le groupe féminin de Slits s'empare en 1979 du classique de la Motown, I Heard It Through the Grapevine, chanté par Marvin Gaye. C'est magnifique, écoutez.
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10: Mais oui, Gabriel, là où la soul américaine proposait une orchestration de haut vol, des cuivres et une maîtrise vocale, les Slits opèrent un véritable sabotage artistique. Le morceau est ralenti, désossé et boosté par des influences dub et reggae. La guitare de Viv Albertine grince de manière désarticulée, tandis que la basse de Tess Hippolyte impose un groove lourd et hypnotique. Et puis derrière le micro, la chanteuse Harry Hupp, alias Ariane Daniela Foster, 17 ans à l'époque, livre une performance vocale imprévisible, presque détachée, transformant ce texte de trahison et de paranoïa en une complainte surréaliste et ironique.
6: Ce titre sert de conclusion, souvent intégré comme bonus ou comme double face A avec Typical Girls, à leur chef-d'œuvre, l'album Cut, sorti le 7 septembre 1979 sur le label Island Records.
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10: Oui, Gabriel, ce choc frontal entre la pop américaine et le minimalisme post-punk reste un modèle absolu de reprise, réinterprété avec audace. Mais on se souviendra aussi, par exemple, du groupe Devo et sa cover de Satisfaction des Stones.
6: L'album Cut doit son architecture sonore à Dennis Bovell, figure de proue du reggae britannique. C'est lui qui réussit à canaliser l'anarchie scénique des Slits pour l'enrober d'un son un petit peu plus abouti. Alors n'ayant pas de batteuse attitrée au moment de l'enregistrement, suite au départ de Paloma Romero, dite Palmolive, le groupe recrute Budgie, futur batteur de COZ and the Banshees. Ses percussions tribales et syncopées donnent à l'ensemble une atmosphère unique.
10: La pochette de l'album, véritable manifeste punk, est provocatrice et engagée. Elle montre les trois musiciennes, Harry Hupp, Viv Albertine et Tessa Polite, presque nues, vêtues d'un pagne et couvertes de boue. Ce visuel puissant dynamite les stéréotypes de la féminité, ainsi que le voyeurisme de l'industrie musicale.
6: Cut s'impose dès lors comme l'un des disques les plus influents de l'histoire du rock alternatif. Fusionnant l'attitude punk à la liberté du dub dans les prémices de la New Wave, les Slits ont prouvé que la subversion ne passait pas uniquement par le volume et le bruit, mais par la liberté de créer et de bousculer les codes.
10: Les Slits allaient donc connaître ainsi un bref instant de gloire avant d'être, lors d'une tournée américaine, complètement lâchés par leur label Island Records. Voici les Slits.
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0: Alors, qu'en pensez-vous de cette reprise ? Terrible, hein ? Les Slits, c'est le nom de ce groupe donc complètement oublié avec cette reprise de I Heard It Through the Grapevine. 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

0: L'écurie de Prince présente sur ce titre de Purple Rain, c'était Take Me With You en 1983.
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0: Eh oui, il y a pas mal d'équipes qui sont en train de marcher. Marcher au départ de Malmedy, alors il y a toujours un objectif. L'objectif, c'est 500 000 euros qui seront donnés à la recherche pour aider, faire avancer la recherche autour de l'autisme. Et parmi les 189 équipes qui sont en train de faire cette marche pendant tout ce week-end à Malmedy, il y a une équipe de Classique 21 donc, qui porte vos couleurs. Et on essaye d'être extrêmement généreux, d'être aussi très rapide. Et je pense à Valérie Mouton, une collègue que vous connaissez bien, qui est en train de faire la marche pour le moment toute seule. Elle s'est trompée de chemin, donc elle a dû rajouter 3 km aux 10 km qu'elle devait faire. Donc, et pour vous dire qu'elle marche vite, elle est à peu près à 10 km/h. Donc c'est quand même une sacrée sportive, mais je pense qu'elle a vraiment besoin d'encouragement. J'essaierai de l'appeler dans quelques minutes pour voir si elle est bientôt sur la ligne d'arrivée et si elle va pouvoir passer son relais à Bérangère, qui elle aussi va faire les 10 km. Mais si vous voulez encourager maintenant Valérie Mouton, allez-y, faites un don, même un don de 10 euros. 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C'est fait en quelques secondes. J'aurai le plaisir de marcher demain à partir de 11h aussi. Et j'espère que la cagnotte va exploser. On est un peu plus de 8000 euros pour le moment, mais on peut faire beaucoup, beaucoup mieux. On est pour le moment la première équipe, la mieux classée en termes de résultats. Mais avec vous, je sens que ça va aller beaucoup plus haut que ça. Merci.

du nombreux publics des Solidarités à Namur, The Human League, avec aussi une très très chouette interview accordée à Jean-Philippe Lejeune et à Jean-Paul Smithmans. Tout ça est bien sûr disponible sur notre site classique21.be. Décidément, on en fait des choses avec vous. Love Action, I Believe in Love. C'est le titre que nous écoutions là tout de suite dans Génération 80. On a encore 40 minutes de musique des 80s à partager avec vous et on va continuer avec ceci.

Magnifique, hein, ce Shogun, The Frankie Goes to Hollywood avec The Power of Love. Et puis, juste avant, on était décidément très doux dans Génération 80. Bon, c'est vrai que c'est samedi, fin de journée, qu'on a envie de se poser un peu avec beaucoup de douceur, puisque c'était In Excess, c'est Never Tear Us Apart. On repart avec un sacré bassiste.

0: De Level 42, chanteur aussi, hein, vous le savez, Mark King, que nous écoutions avec Love Games dans Génération 80 sur Classique 21. Dans un instant, c'est Psychedelic Furs que nous écouterons, et puis on donnera un petit coucou à Valérie Mouton. C'est l'une des vôtres, membres de l'équipe de Classique 21, qui est en train de marcher pour ce défi Cap 48, cette marche de 100 km par équipe. Il y a plus de 150 équipes, dont l'équipe de Classique 21, et on va marcher jusqu'à ce qu'on arrive à cette ligne des 100 km. C'est donc dans quelques instants, on fait le point avec elle et avec vous.
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0: Une balade dans Dire Straits, le secret évidemment, Romeo and Juliet. Juste avant, un morceau que j'adore, Heaven, c'était le son de Psychedelic Furs dans Génération 80.
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0: Et vous aussi forcément, hein, puisqu'on vous fait suivre comme une série Netflix l'évolution de la marche des membres de Classic 21. Et il faut dire que là, on est dans un nœud parce que Valérie Mouton, donc, qui fait 10 km toute seule, s'est perdue plusieurs fois. Donc je pense qu'elle doit être à presque 13 ou 14 km pour le moment. Elle n'est pas loin de la ligne d'arrivée. J'aurais bien voulu l'avoir maintenant pour qu'on puisse un peu justement faire le point avec elle et papoter de son épopée. Mais pas moyen de se connecter. Il y a des sapins, etc., qui font obstacle, donc c'est un peu technique tout ça, mais vous voyez ce que je veux dire. Par contre, je vois que ça monte bien sur notre cagnotte, hein. On est à 8 562 €, donc c'est en train de bien monter. On veut que ça monte encore, alors vous pouvez donner vraiment ce que vous voulez, que ce soit 5-10 €, que ce soit beaucoup plus si vous êtes plein de sous. Nous, on prend parce que c'est pour la recherche, hein, pour aider les recherches qui concernent l'autisme. C'est pour ça qu'on se mobilise avec vous, et demain, j'aurai le plaisir de marcher à partir de 11h, et j'espère que je ferai le parcours vite et bien et que vous serez fiers de moi. Voilà, on en est tous là, hein, dans l'équipe, on donne un maximum évidemment. Donc comment faire pour donner? C'est très simple en fait, vous allez sur classique21.be, vous verrez directement un visuel avec Cap 48 et puis une petite bouille dessus, nos figures. Et bien vous cliquez et vous donnez ce que vous pouvez. Ça va s'ajouter instantanément à la cagnotte de Classique 21, qui est l'une des très nombreuses équipes qui participent à ce défi. Et j'ai reçu aussi un petit message d'un dans vous qui me dit: oui, mais vous savez, il y a des équipes, mais il y a aussi celles et ceux qui font cette marche pour tout seul, tout simplement, un défi personnel. On les salue évidemment. Merci pour tout ce que vous faites pour Cap 48.
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0: Encore des pépites hein, dans ce Génération 80. Merci Dominique Raguet. You Too avec Love Comes Tumbling. C'était donc un des morceaux de notre pile de disques.
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0: Et oui, et parfois c'est pas du gâteau, comme on dit. La preuve avec vous, Valérie Mouton, juste avant de refermer Génération 80, on voulait donner simplement des nouvelles. Est-ce que vous avez passé la ligne d'arrivée après vos plus de 10 km ?
2: Nouveau 13 km. Ah oui, bah moi j'aime bien un peu me perdre hein, apparemment.
0: Voilà,
2: bon
0: oui.
2: Bah voilà, j'en ai fait 13 pour la bonne cause et puis je remercie tous les auditeurs qui m'ont sponsorisé là derrière et qui ont fait gagner Cap 48. C'est super, merci.
0: Et c'est loin d'être terminé, mais là on vient de passer 8687, donc je crois que votre parcours un peu chaotique a motivé les troupes et c'est bien, il faut que ça continue comme ça. Il y a beaucoup de monde autour de vous manifestement.
2: Il y a beaucoup de monde et Bérangère, elle est prête là, à démarrer et à reprendre le flambeau.
0: Et on l'écoutera évidemment dans les sports moteurs qui arrivent sur Classique 21 d'ici quelques minutes, le temps de ceci.
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0: 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Bon, demain donc à 11h, je prends aussi mon petit short et mes baskets pour faire quelques kilomètres pour Cap 48. J'espère que vous serez aussi au rendez-vous pour faire grimper cette cagnotte encore plus haut que l'an passé. On referme Génération 80 avec Talk Talk, It's My Life. Et puisque c'est la fin d'émission, c'est donc un bouquet final. C'est avec une version longue qu'on referme Génération 80.

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1: Belle soirée sur Classique 21, il est 19h. On retrouve Denis Lagasse. Bonsoir Denis.
2: Bonsoir Dominique.
1: Il y a quelques ralentissements apparemment.
2: Oui, voilà, juste des ralentissements, notamment sur le ring de Bruxelles. Alors ça ralentit un petit peu plus en ce début de soirée sur la section Wemmel-McCullen, 10 minutes dans les deux sens. Et puis également des ralentissements sur le 25 entre Sprimont et Beaufailly, ceci vers Liège. Là c'est aussi hein, grosso modo 10 minutes à rajouter si vous passez par là. Et puis faut-il le rappeler, bien sûr, les fêtes de Wallonie avec notamment plusieurs rues dans le centre de Namur qui sont fermées. Et puis demain, en guise de rappel, là aussi, hein, la journée sans voiture à Bruxelles dès 9h30 du matin.
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0: Les Beatles, les Rolling Stones évidemment, Mother's Little Helper.
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0: Bonsoir, bienvenue dans notre émission, comme vous le savez, consacrée à l'actualité des sports mécaniques et à la mobilité douce aujourd'hui en particulier, puisqu'on ira rejoindre dans quelques minutes Bérangère qui est sur la marche Cap 48, les 100 km. Elle est partie et on lui souhaite beaucoup de courage évidemment. On l'accueillera tout à l'heure au micro, mais place à l'actualité avec Didier de Radiguez qui est en direct depuis le MotoGP en Autriche. Bonsoir Didier.
3: Bonsoir Dominique.
0: Didier, je vais vous l'avouer, je n'ai rien vu de la course sprint, ni même des qualifications.
3: C'est pas bien.
0: Non, c'est pas bien, mais j'ai une bonne excuse, monsieur. C'est que j'étais à la marche Cap 48. Voilà. Mais j'ai lu quand même, je me suis renseigné évidemment, une course sprint absolument fabuleuse, notamment la remontée de Jorge Martin.
3: Oui, une très belle. Très belle course, hein, beaucoup de dépassements, beaucoup d'événements même. Et je vais vous la résumer en 30 secondes. Je sais qu'il faut faire vite à la radio. C'est Acosta qui a. C'est vrai qu'au départ, ça a été mouvementé. Et Marquez a tassé Martin. Martin a perdu de nombreuses positions. Il s'est retrouvé 7e ou 8e. Et Acosta en a profité pour prendre la tête, mener tout le Grand Prix, jusqu'à prendre 2 secondes et demie même à 3 tours de l'arrivée. C'était fait pour lui. Et comme ça peut arriver de temps en temps, comme on le voit de temps en temps, surtout en moto, une course n'est jamais gagnée avant le passage sous le drapeau à damier. Ouais. Et il a chuté donc 3 tours avant l'arrivée, 2 tours et demi même. Et donc c'est très dommage, hein, parce que il court toujours après une victoire, enfin surtout la victoire de demain, mais devant le public, les supporters KTM en Autriche, évidemment, c'était important.
0: Plus le sponsor qui est autrichien lui aussi, en effet, c'est dommage, et j'ai vu que Jorge Martin savourait particulièrement cette victoire en disant ça, c'est un bon coup joué au championnat, même si ce ne sont pas de gros points, bien entendu.
3: Oui, parce que pendant ce temps-là, il est remonté, même très fort remonté sur Acosta, parce que il revenait de loin après avoir été tassé par Marquez. D'ailleurs, il lui a rendu la monnaie de sa pièce à mi-course, au moment où il a repassé Marquez. Il a un petit peu tassé, mais pas autant que Marquez n'a pas perdu, autant que Martin n'a perdu, évidemment, au premier tour dans la chicane. Il avait perdu énormément, mais donc un rythme vraiment fantastique de Jorge Martin, qui a remonté tous ses adversaires un à un. Et c'est vrai que c'était vraiment l'homme de la course, des qualifs et de la course sprint. Donc demain, s'il ne se fait pas tasser par Marquez, il peut de nouveau remporter, peut-être, dans la course longue. Ce sera différent, hein, c'est toujours un peu différent la course longue. Ça promet une très belle course.
0: Et puis, on a parfois tendance à l'oublier, mais Bezzecchi, 3e sur le podium, c'est pas mal, quoi.
3: Hein. C'est vrai, il est moins à son affaire ici ce week-end. Ouais. Il est un petit peu échaudé, hein, refroidi après sa chute à Misano. Alors que là, il était le plus rapide depuis le début du week-end, donc il doit un petit peu reprendre confiance. Et assurer des points, mais donc il était moins à son affaire que son coéquipier.
0: Question du Béotien que je suis, est-ce que pour les motos, ce circuit en Autriche, est-ce que les motos perdent un peu de leur puissance là-bas ou pas du tout?
3: Ah, vous parlez de l'altitude?
0: Oui.
3: Oui, tout moteur atmosphérique perd de la puissance en altitude, mais ça ne se ressent pas tellement sur les MotoGP, parce que comme les MotoGP ont plus de puissance que la capacité de passer cette puissance sur les pneus, c'est l'électronique qui gère, qui n'a de cesse de diminuer la puissance pour empêcher les wheelings, empêcher le patinage. Donc franchement, ça ne se ressent pas ici.
0: Très bien. Alors, parlons Moto2, évidemment. Barry, 14e des... 14e, qu'est-ce que vous en pensez?
3: Non, il n'est pas 14e.
0: Pardon. Non, désolé.
3: Donc, j'en pensais rien de bon, mais ce n'est pas le cas. Ouais. C'est vrai qu'il a eu du mal depuis le début du week-end. C'est pas son circuit favori, ouais. Mais il a beaucoup travaillé, beaucoup travaillé. Et malgré que ce matin la piste était humide, donc personne n'a pu vraiment travailler ce matin. Il s'est retrouvé en Q1 parce que il était 23e hier à l'issue de la journée. Et donc il a passé de Q1 en Q2, tout juste. Avec peut-être un peu de chance, mais il est passé. Et puis, il s'est très bien débrouillé. Il a encore progressé pour la Q2, pour finalement terminer 8e. Donc, 8e sur la grille, à peu près la même chose que le week-end dernier à Misano. Oui. Et tout à fait dans le coup. Donc, il a beaucoup travaillé. Bon, on espère évidemment un meilleur départ. C'est compliqué, hein, ces départs. À Misano, c'était pas la première fois que il avait manqué son élan. Son envol. C'est vraiment sur la ligne, hein, qui manque d'élan. Et par contre, à Misano, il était très très bien refait au premier virage. Il a de nouveau beaucoup travaillé maintenant ce soir pour si jamais les premiers mètres ne sont pas bons, pour pouvoir essayer de se refaire dans les deux premiers virages. Et on croise les doigts.
0: Ben on croise les doigts parce que franchement, la semaine dernière, il nous a épaté. C'était, si je ne me trompe, son meilleur résultat de la saison, hein, superbe podium malgré un long lap penalty.
3: Bon, il avait été aidé quand même par une chute au premier tour des trois premiers, mais il était tout à fait dans le coup et voilà, s'il réussit à prendre un bon départ, il peut tout à fait jouer le podium. Il a la vitesse pour le faire. Mais le départ est tellement important et primordial que c'est son point faible. Mais on espère toujours que ça devienne un jour son point fort.
0: On lui souhaite en tout cas. Merci beaucoup Didier de Radiguez pour ce témoignage. On rappelle, hein, vous êtes en direct depuis le Grand Prix d'Autriche. Et puis bien sûr, hein, fidèle au poste demain pour Moto 3 vers 11h, enfin 11h, Moto 2 vers midi quart. Et puis le Moto GP à partir de 14h sur les différentes plateformes de l'RTBF.
3: C'est bien ça. Très bien.
0: Belle soirée.
3: Merci.
0: À bientôt.
3: Merci. Ouais.

0: Questions Believe. Cette fois, on part en Italie rejoindre une dame extraordinaire. Bonsoir Christine Beckers.
1: Bonsoir Dominique.
0: Alors, vous êtes extraordinaire à plus d'un titre, hein, d'abord par le palmarès extraordinaire que vous avez décroché tout au long d'une longue carrière, principalement dans les courses d'endurance en circuit, hein, dans les années 70, 80. C'était fabuleux ce que vous avez fait, hein, Le Mans, les 24 heures de Spa, etc. Et puis aussi, je trouve que vous avez encore une passion totalement inoxydable. On va pas dire votre âge.
1: Inaltérable,
0: on va dire ça, oui, en effet. Et puis là, vous êtes à Imola, vous avez essayé une voiture dont je ne connaissais absolument pas l'existence il y a deux jours.
1: J'ai fait très peu de tours, en fait. J'ai été très frustrée. J'avais fait trois tours en passager ce matin, il y a eu le drapeau rouge. Enfin, j'ai au moins vu à quoi ressemblait le circuit, qui est magnifique.
0: Oui,
1: et
0: à Imola,
1: pas trop
0: on est d'accord.
1: C'est difficile à connaître. Et puis cet après-midi, à 3h30, j'ai pris le volant. Et dans la première épingle, il y a une voiture qui est sortie, qui a pris feu. Drapeau rouge. Et retour à la case départ.
0: Donc c'était fini, quoi. Bon.
1: Donc frustration maximum. Et pas mal de nostalgie aussi, parce qu'évidemment, c'est un endroit où Ayrton Senna, il est partout. Et dans mon cœur en particulier.
0: J'imagine. Hein. Rappelez-nous le nom de cette voiture qui ressemble apparemment à une Ferrari, c'est ça?
1: Ce serait une petite Ferrari. Elle s'appelle FFC, du nom de deux frères dont le nom de famille commence par F et je ne me souviens plus du nom. L'horreur.
0: D'accord.
1: Mais elle est magnifique. Elle a un châssis elle est très légère. Elle fait 700 kilos. Et elle a un moteur Alfa Romeo, évidemment, ce qui me touche particulièrement.
0: J'imagine. Christine Beckers, la raison pour laquelle on vous appelle, d'abord on était ravis de votre témoignage, même si cet essai ne s'est pas conduit aussi longtemps que prévu, mais c'est parce que, comme vous le savez, hein, ce week-end c'est les 100 km Cap 48, et cette année les dons seront versés à la recherche médicale à propos de l'autisme, de la détection de l'autisme chez les enfants. Je pense que c'est un sujet qui vous touche personnellement, hein, l'autisme.
1: C'est un sujet essentiel dans ma vie, puisque j'ai un fils autiste qui vient de fêter ses 40 ans et qui malheureusement a été diagnostiqué à 12 ans. Ce qui fait qu'on a erré, mon mari Louis et moi, pendant des années, sans savoir ce qu'il avait exactement. On nous faisait des belles promesses où on nous disait carrément, ça c'était en France, pas en Belgique je précise, enfermez-le et oubliez jusqu'à son existence. On a entendu des choses horribles.
0: Oui, c'est terrible ça, de dire des choses pareilles de la part de gens du secteur médical. Et le fait de l'avoir décelé si tardivement, ça contribuer évidemment à une grande forme d'inconfort chez lui et chez vous, je suppose. Et est-ce que ce handicap

0: en me disant mais ça va passer, bon c'est un enfant adopté qui a souffert de malnutrition, qui n'a pas été beaucoup stimulé, donc tout ça va s'arranger avec de l'amour, avec des soins. Eh bien non, ça ne s'est pas arrangé du tout. Disons que ça n'a pas empiré non plus parce que l'amour y était, mais les soins qu'il aurait dû, dont il aurait dû de bénéficier ne sont pas du tout arrivés à temps. C'était trop tard. Je ne dis pas qu'il n'évolue plus maintenant, mais je pense qu'il aurait évolué tout à fait autrement avec des soins adaptés dès son plus jeune âge. Et ça, c'est vraiment très malheureux. On nous a fait croire que qu'on ne s'occupait pas assez bien de lui. Bon, il a été adopté, il avait un an et demi, donc on ne savait pas exactement. Oui, mais on nous a fait croire qu'on était un couple trop âgé, qu'il y a d'autres personnes à qui on dit « Mais vous aviez les cheveux roux, vous aviez trop de différence d'âge avec votre mari. » Ça, c'est des enfants qui ont été conçus par des couples. Moi, je l'ai adopté, mais... C'est épouvantable de se sentir mené en bateau par des scientifiques. Mais ce n'est pas tout à fait de leur faute. Ils ne savaient pas grand-chose de l'autisme. Heureusement, aujourd'hui, on en sait beaucoup plus. Et l'important, franchement, c'est la prise en charge le plus tôt possible. Consulter dès qu'il y a un problème, dès qu'il y a... Par exemple, moi, je n'avais pas vu, il mettait ses mains d'une certaine façon. Il y a un regard particulier aussi. Par contre, il avait un vocabulaire magnifique dès qu'il s'est mis à parler. Mais aujourd'hui, il a 40 ans et je dois dire une chose, c'est que malgré qu'il n'ait pas été pris en charge au bon moment, je pense qu'il est heureux. Que les autistes peuvent être heureux. En plus, il y a des idées sur les autistes qui sont complètement fausses. Il y a autant d'autistes qu'il y a d'autistes, c'est-à-dire, ça dépend aussi du conscient intellectuel en partie, mais ce sont des personnes handicapées, donc on ne peut malheureusement pas guérir, mais qu'on peut prendre en charge le plus tôt possible et en faire des adultes heureux. C'est ça qui compte.
1: D'accord. Mais en tout cas, merci pour votre témoignage bouleversant, Christine Beckersin. Et on comprend par les mots et par l'expérience malheureuse que vous avez vécue, vous et votre fils adopté, à quel point il est important de détecter le plus tôt possible ce handicap chez un enfant. Et donc, c'est là qu'on revient à cette mission de Cap 48, hein, les 100 km de ce week-end. C'est pour récolter un maximum d'argent. On était à plus de 8000 euros tout à l'heure du côté de Classique 21. Ben, on espère que ça va continuer, évidemment. Hein. Le but, ce serait, si on peut arriver à 10 000 avant la tombée de la nuit, ce serait formidable. En tout cas, merci beaucoup.
0: Ah, mais on y arrivera, c'est sûr, parce que il y a tellement à faire et c'est une tellement belle cause. Oui. Parce que je peux vous dire que quand je parle à mon fils toutes les semaines, le mardi, il m'appelle et on se termine toujours par... Je t'aime mon grand, moi aussi maman, je t'aime. Et ça, c'est le plus important.
1: Comme vous dites, hein, en effet. Merci beaucoup en tout cas, Christine Beckers, de nous avoir accordé ce témoignage. On vous souhaite une belle soirée. Et est-ce que demain, vous allez essayer de nouveau la voiture ou pas du tout?
0: Oui, demain matin à 9h30, je vais reprendre le volant en espérant qu'il n'y ait pas de drapeau rouge.
1: Oui. D'accord, on est tout cœur avec vous. Belle soirée, à bientôt.

0: Voilà, on s'excuse auprès de Green Day, Good Riddance, et auparavant c'était Kasabian, Great Pretender, mais on retrouve Bérangère Cortier sur le parcours des 100 km de Cap 48. Bonsoir Bérangère.
1: Bonsoir Dominique.
0: Ah mais c'est formidable, on vous entend, c'est magnifique la technique quand ça fonctionne. Bérangère, on rappelle, hein, vous vous occupez principalement et essentiellement de tout ce qui est promotion de Classic 21 auprès notamment des organisateurs d'épreuves de sport mécanique, mais pas que. Et là vous êtes occupée, hein, vous avez entamé votre marche, vous êtes courageuse, hein, parce que la nuit commence à tomber tout doucement.
1: Mais oui, mais on a eu quelques petits soucis techniques de route et donc on a pris un petit peu de retard. Donc là, on a la tâche difficile de récupérer un peu de temps. On s'est mis le petit challenge personnel de ne pas se tromper.
0: Mais oui, je vous le souhaite parce que j'ai contribué à ce retard, mais à culpa au nom de toute, enfin à toute l'équipe en tout cas. Bérangère, on rappelle, hein, que c'est pour une cause formidable que celle-là, c'est la recherche médicale pour la détection de l'autisme. On l'a entendu avec le témoignage de Christine Beckers juste auparavant. C'est important, hein, de trouver ces fonds justement pour poursuivre cette détection sur le plan médical. Hein.
1: Ben c'est important et c'est pour ça qu'on s'est déplacé. On vient souvent de loin parce que Mons Malmedy, c'est quand même une trotte. Mais l'équipe s'est motivée, on sait pour y aller parce qu'on sait qu'il faut soutenir et il faut qu'on fasse ce qu'on peut à notre petit niveau pour pouvoir aider cette cause qui est vraiment très importante et pour beaucoup de familles.
0: Vous avez raison. Je suis désolé, on peut malheureusement pas poursuivre plus longtemps cette conversation. Rendez-vous sur le site de Classic 21 pour pouvoir contribuer, même si c'est que 5 ou 10 euros, à cette belle marche parrainée à laquelle nous participons tous ensemble. On vous souhaite évidemment beaucoup de courage, Bérangère, et puis bonne marche.
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Bonsoir à tous et bonsoir à toutes. Toujours ravi de vous retrouver chaque samedi soir pour le live. Un florilège des meilleurs concerts dans les meilleures salles et aux meilleures époques. Hein, c'est pas mal quand même, hein, jusqu'à 22h. Jean-Philippe Lejeune derrière le micro et Queen que l'on écoutait avec une tournée qui est passée par Forêt Nationale. Peut-être certaines d'entre vous y étaient. C'était en 1979. Voilà, une tournée qui est passée par le Palais des Sports de Lyon, le fameux Pavillon de Paris et puis aussi par Forêt Nationale. Tournée entre le 26 janvier et le 1er mars, donc, ça donne ce double album mythique qui s'appelle Live Killers, l'album jazz, évidemment. Queen Don't Stop Me Now sur Classique 21 en 1979. On continue avec un Unplugged. Il a repris sa revanche, Liam Gallagher. Il a fait son propre Unplugged assez tard, hein, le 3 août 2019 au Hull City Hall. Un enregistrement qu'il aurait pu faire avec, avec son frère, mais il s'était engueulé, puis il avait beaucoup bu aussi. Et il a refusé de chanter. Ça, c'était en 1996 pour le MTV Unplugged d'Oasis. Noël a dû assurer tout seul la prestation alors que Liam était en train de boire des coups dans les loges ou sur le balcon, puisqu'on le voyait d'ailleurs dans cet MTV Unplugged si vous l'avez vu à l'époque. MTV Unplugged pour Liam Gallagher, c'est ce qu'on va écouter avec un titre d'Oasis bien sûr, c'est Champagne Supernova.

0: Liam Gallagher, donc, pour son MTV Unplugged, Champagne Supernova, emprunté au répertoire d'Oasis. On marque une petite pause et on retrouve Bob Dylan.
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Bob Dylan à l'instant avec Just Like a Woman, le live officiel de Bob Dylan, seulement publié en 2016, enregistré donc au fameux Royal Albert Hall de Londres. Mais oui, pendant longtemps, on a cru que c'était le bootleg du Royal Albert Hall et c'était un concert enregistré à Manchester. Il a fallu une cinquantaine d'années pour que ce soit rétabli. Voilà, sorti seulement le 25 novembre 2016 alors qu'il était enregistré à Londres le 26 mai 1966. Bob Dylan en concert, on le rappelle, le 29 octobre, ce sera à la Lotto Arena d'Anvers. On continue avec Jeff Beck, enregistré au Ronnie Scott's Jazz Club, hein, ce club de jazz londonien dans le quartier de Soho. C'était en novembre 2007 et c'est sorti l'année suivante. On écoute Running and Tumbling.

Jeff Beck au Ronnie Scott à Londres avec Rolling and Tumbling. Et on va retrouver Paul Persson, c'est la vie qui m'a fait comme ça. Il était une fois la route, une tournée qui s'appelle le Never Ending Tour de 2003 à 2006, double CD-DVD qui retrace cette fameuse tournée marathon de 3 ans.

Paul Personne à l'instant et on va écouter un bref extrait de Status Quo, live de 1977 enregistré au Glasgow Apollo. Ça s'appelle Status Quo Live, voici Bye Bye Johnny.

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9: Il est 20h. On se penche sur vos conditions de circulation avec RTBF Mobile Info. Comment ça roule ce soir ?
10: Eh bien, la police qui nous signale en piéton sur la 12 à hauteur de Willowbrook, ceci vers Bruxelles. Donc soyez évidemment particulièrement prudents si vous êtes dans ce coin-là. Faut-il le rappeler évidemment aussi les fêtes de Wallonie avec le centre de Namur qui est fermé, hein, ceci jusqu'à lundi matin. Et puis n'oublions pas demain, autre événement majeur, la journée sans voiture à Bruxelles dès 9h30 du matin.
11: Vos messages mobilité 0800 48 400.
9: Et on jette un œil dans le ciel grâce à vous également.
10: Soirée au calme, soirée au sec, toujours assez nuageux, mais les conditions vont malgré tout se dégrader en deuxième partie de nuit avec l'arrivée d'un front froid. La matinée de demain, du coup, demain dimanche, eh bien des nuages, des éclaircies localement et malheureusement un petit peu de pluie aussi. Au sud du Sillon Sambre-et-Meuse, la province du Luxembourg échappera à ces quelques gouttes. Quelques belles éclaircies étant sec au nord ainsi que sur une bonne partie du centre, hein, cela étant l'axe Mons-Bruxelles. Asselt donc sous les éclaircies. Puis l'après-midi, le temps redeviendra sec pour tout le monde, parfois nuageux, mais ici et là de belles éclaircies, donc de soleil. Les maxima pour demain, 15 à 20 degrés, puis une semaine agréable qui se profile. Journée ensoleillée et des maxima de 22 degrés.
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12: Bonsoir à tous, Julie Buron pour ces informations. La 7e journée de championnat en football se poursuit. Charleroi reçoit le Cercle de Bruges. La fin du match approche tout doucement. On fait le point avec vous, Hervé Gilbert. Hervé
13: vient de bénéficier d'un pénalty et ramène le Cercle à un petit but d'écart de Charleroi qui baisse un tout petit peu d'intensité et Pavillon qui permet au Cercle de revenir dans la partie. Attention, le Cercle de Bruges, c'est une équipe piège. Ils ont piégé le Standard, 2-2, Saint-Tron 3-3 et pour le moment ils sont en train de pousser pour tenter de revenir, mais Charleroi tient toujours le bon bout. Il reste 5 grosses minutes, Charleroi mène toujours 3-2.
12: Merci Hervé pour ce point sur le match. Avant cela, à Audever, les Louvains ont obtenu sa première victoire de la saison en l'emportant face à La Louvière de 2-0. Enfin, dans trois quarts d'heure, Anderlecht recevra Zulte Waregem et Lommel recevra Malines. La grève des contrôleurs aériens se poursuit à l'aéroport de Charleroi. 12 vols seront annulés ce dimanche matin et puis pour la soirée, 26 vols seront concernés par une annulation. Le mieux, c'est de consulter le site internet de l'aéroport. Les contrôleurs aériens Carolo veulent en fait aligner leur prime de de nuit sur celle des contrôleurs aériens qui opèrent à Liège. La direction s'y oppose, arguant que l'augmentation demandée représente une hausse de 160%. Des journalistes empêchés d'entrer ce samedi dans l'enceinte de la Maison-Blanche au lendemain de l'annonce inédite de Donald Trump de leur en interdire l'accès. Il s'agit de journalistes des chaînes télé CNN et MS Now, ainsi que du média en ligne Politico. Une décision largement condamnée comme une attaque contre la liberté de la presse. À l'approche des législatives de début novembre, le président américain est de plus en plus impopulaire, entre autres à cause du coût de la vie élevé aux États-Unis et de la flambée du prix des carburants. C'est tout pour ces informations. Merci de nous écouter.
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0: Steve Miller Band en 1973 pour vous accueillir pour cette deuxième partie du live. Soyez les bienvenus, soyez ici comme chez vous. Performance capturée, alors on a deux possibilités. Soit c'est le Palace Theatre qui est ressorti en 2019 dans la série Welcome to the Vault, ou c'est un live de 1977 enregistré le 3 août 77. Voilà. Donc voilà, on a deux possibilités. Parfois on n'a pas toujours les bonnes références. Space Cowboy, Steve Miller Band, donc live des 70s pour vous accueillir à 20h et quelques minutes. On continue avec Lynyrd Skynyrd avec un album qui s'appelle One More From the Road, premier album live pour Lynyrd Skynyrd, enregistré au mythique Fox Theater d'Atlanta au début de l'été 1976, l'unique album public du vivant de la formation, juste avant la tragédie, le fameux accident d'avion de 1977. On écoute Free Bird, on est parti pour 14 minutes quasiment de bonheur.
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C'est toujours un réel bonheur, évidemment, d'écouter cette longue plage de 14 minutes signée Lynyrd Skynyrd. Free Bird sur Classic 21, One More From The Road, l'unique live du groupe américain. Nous allons écouter ZZ Top, enregistré le 1er novembre 2007 au Neuca Theater à Grand Prairie, au Texas, dans leur jardin. Autrement dit, c'est le live from Texas. Sans surprise, voici La Grange.

0: La grande ZZ Top, live from Texas sur Classique 21, dans une version de quasiment 8 minutes. Ça fait toujours du bien dans les oreilles. Vous êtes sur Classique 21, ne changez rien, le live continue juste après ceci avec Alice Cooper et Trigger Finger, dont on va reparler d'ailleurs.
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À l'instant, Alice Cooper sur Classic 21, Schools Out, un classique évidemment du band. Nous étions sur la tournée Paranormal Tour, capturée le 7 décembre 2017 sur la scène mythique de l'Olympia à Paris. Et l'album s'appelle le Paranormal Evening at the Olympia Paris, sorti l'année suivante en 2018. Schools Out, Men Down, c'est Trigger Finger pour célébrer leurs 20 ans. Ils ont sorti un coffret, mais également pas mal de live, une tournée spécifique avec des morceaux captés comme ce Men Down en 2019, édition anniversaire spéciale intitulée TF20 pour les 20 ans de Trigger Finger. Sachez que depuis samedi dernier et encore jusqu'à demain, le 20 septembre, vous pouvez éventuellement vivre un moment exceptionnel dans un lieu insolite et découvrir Trigger Finger qui vont sortir un nouvel album. 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Trigger Finger, Men Down, on les écoute.

Matmatin, un album enregistré lors d'un concert exceptionnel chez eux dans leur ville natale devant 6000 personnes à la Brest Arena de Brest, évidemment. L'Abbé Andro, un classique du groupe breton. C'était le 24 novembre 2023 et c'est sorti l'année suivante. Auparavant, Trigger Finger, TF20, Men Down, la tournée anniversaire du groupe. 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Nous continuons avec Kings of Leon. Voici Sex on Fire, le live from Cologne en Allemagne en février 2009 sur un EP qui est sorti juste après l'album Only by the Night. Et cet EP s'appelle Notion. Voici Sex on Fire live.

Sex on Fire, enregistré donc à Cologne sur un EP qui s'appelle Notion EP, sorti l'année après Only by the Night, Kings of Leon. Et c'est avec Aerosmith Sweet Emotion que nous allons rejoindre les tops de 21h et puis la suite du live avec Roger Waters, Sting à l'Olympia ou encore David Bowie à Glastonbury. Aerosmith et ce fameux Little South of Sanity, la pochette vous la connaissez, un pompiste hilar avec l'écusson d'Aerosmith, le symbole du groupe, les ailes évidemment. Enregistrement capturé en public lors de deux tournées majeures du groupe dans les années 90, le Get a Grip Tour 93-94 et le Nine Lives Tour 97-98, double album qui évidemment s'est très bien classé dans le Billboard 200 aux États-Unis, 12e place tout de même. Sweet Emotion, Aerosmith Live.

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2: Il est 21h. Bonsoir à tous, Julie Buron pour ces informations. La suite de la 7e journée de championnat en football. Anderlecht reçoit en ce moment Zulte Waregem. Le match a démarré il y a un quart d'heure environ. Que s'est-il passé depuis? On voit ça avec vous, Manu Jus. Bonsoir.
3: Oui, bonsoir Julie. Effectivement, le 7e contre le 5e, Anderlecht qui reçoit Zulte Waregem. Match important, évidemment. Il y a un point d'écart entre les deux équipes. 10 points pour Anderlecht, 11 pour Zulte Waregem. Mais 0-0 au Marcoir après 13 minutes. La première et principale occasion jusqu'ici, c'était une frappe flandrienne signée Thomas Klaas après 3 minutes de jeu qui est passé à côté du but de Colin Kozmans. Pour le reste, Anderlecht domine, on va dire, territorialement sans encore se montrer spécialement dangereux devant le but de Bostin. À noter que ce soir, Anderlecht traîne son 3e jeu de maillot, le maillot noir.
2: Merci Manu pour cette précision. Autre match qui se joue en ce moment, Lommel-Malines, là c'est aussi 0 partout. Avant cela, Oud-Heverlee-Louvain a obtenu sa première victoire de la saison en l'emportant face à La Louvière de 2-0 et le Sporting a battu le Cercle de Bruges 3-2. En patinage artistique, notre compatriote Nina Pinzarone a terminé à la 6e place du trophée de Lombardie après le programme libre ce samedi à Bergame en Italie, 10e après le programme court. Vendredi, Pinzarone, 19 ans, est remontée à la 6e place après avoir récolté 114,87 points pour son programme libre pour un total de 170,92 points. Une belle remontée donc, mais pas suffisante. La victoire est revenue à l'Estonienne Nina Petrokina, championne d'Europe en titre avec 210,41 points. Un moment très attendu au fait de Wallonie, la venue du roi Philippe à Namur. Il était invité par le gouvernement wallon. Il s'agissait de sa première visite à l'occasion des Wallos depuis le début de son règne. Le roi Philippe a été accueilli par le ministre-président wallon, Adrien de Limon. La Flandre, elle, était l'invitée d'honneur des 103e fêtes de Wallonie. Son homologue flamand, l'homologue de Adrien de Limon, Mathias Diependal, était également présent. C'est tout pour ces informations. Merci de nous écouter.
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Merci de nous rejoindre pour la dernière partie du live jusqu'à 22h. Jean-Philippe Lejeune, toujours ravi d'être avec vous. Et puis Roger Waters, c'est toujours évidemment un événement de l'écouter avec cette reprise de Pink Floyd, Money, capturée le 27 juin 2000 au Rose Garden Arena de Portland dans l'Oregon aux États-Unis. La tournée mondiale triomphale qu'il a fait, qui s'appelle In the Flesh, qui s'est allée sur 3 ans tout de même, 99 à 2002, ça devait être l'une des plus lucratives. In the Flesh donc, Money, Roger Waters qui joue la musique de Pink Floyd. On continue avec Sting, un film-concert sorti en novembre 2017 qui immortalise la performance de la star britannique lors de la tournée 57 and 9th, enregistrée en avril 2017 dans la salle mythique de l'Olympia de Paris. Ça s'appelle donc Live at the Olympia Paris. Englishman in New York, c'est ce qu'on va retrouver. Sting sur Classic 21 en concert.

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1: David Bowie avec un concert donné le 25 juin 2000. Le grand retour de l'artiste après 29 ans d'absence au fameux festival de Glastonbury. Bah oui, il a joué dans les premières éditions, forcément dans une scène beaucoup plus modeste. Et là, il était sur la grande scène, la scène principale, 150 000 spectateurs en pleine forme pour le retour de David Bowie. Glastonbury 2000, Wide is the Wind sur Classic 21, c'est ce qu'on vient d'écouter auparavant. Le live à The Olympia Paris de Sting, Englishman in New York.
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0: Heavy Cross, la voix de Beth Dido sur Classique 21 de Gossip, évidemment. Un enregistrement live au Paradiso d'Amsterdam, version au public d'un morceau des plus célèbres du groupe Gossip. C'était en 2009 sur la version deluxe de l'album Music for Men sur Classique 21. Nous marquons une petite pause et on retrouve deux Unplugged, celui de Kiss, sans maquillage, et celui de Florence avec les machines. Oui, Florence and the Machine. À tout de suite.
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Kiss sur Classique 21, enregistré le 9 août 1995 au Sony Studio de New York. Alors, six musiciens qui jouent ensemble sur ce même projet, c'était assez rare de les retrouver ensemble. Et puis, line-up d'origine, surtout, la première fois au complet, qui rejoue côte à côte sans maquillage depuis la fin des années 70 tout de même. I Still Love Kiss Unplugged, MTV Unplugged 1996, date de sortie. Florence and the Machine qu'on va écouter, à l'Angel Oren Sands Center de New York, également la plus ancienne synagogue de Big Apple. Le groupe était accompagné par un chœur de 10 personnes. Florence and the Machine, on va écouter Check It Out.

À l'instant, At Night sur Classic 21, Sandrine Kettles du groupe qui avait rejoint et bien d'autres musiciens et musiciennes pour le fameux Ladies Café sur Classic 21 présenté par Delphine Isaïe. C'était en mars 2026, Velvet Night. Et auparavant, Florence and the Machine en Unplugged dans la plus vieille synagogue de New York, c'était Shake It Out en 2011 et sorti en 2012, évidemment. Agnès Sobel, à présent, Between the Bars, c'est une reprise d'Elio Smith et ça fait partie d'un hippie live qui s'appelle Philharmonic, sorti en 2011. On va l'écouter, Agnès Sobel.

À l'instant, Yves Barrois, enregistré à l'ancienne Belgique de Bruxelles lors du Raw Tour, qui est aussi passé par Forêt Nationale, et le Cirque Royal, sorti le 28 mai 2021. Ce qui faisait du bien, évidemment, d'avoir un album live, puisque c'était encore les années Covid. Raw Tour, Hurt, c'était Yves Barrois sur Classic 21. Et auparavant, l'artiste scandinave Agnès Obel avec Between the Bars. Pour rejoindre les tops de 22h, et pour terminer, et oui, c'est déjà le moment de se quitter. Le live, c'est Keane qu'on va retrouver avec les 20 ans de l'album Hopes and Fears, enregistré à Mexico City, au Palacio de los Deportes, le 1er avril 2024. On va écouter donc ce concert anniversaire devant pas mal de monde, hein. C'est un stade tout de même. Le groupe emmené par Tom Chaplin était sur la scène donc pour notamment interpréter Everybody's Changing, un classique de Keane. Voici donc ce concert anniversaire de Hopes and Fears, les 20 ans. Et c'est avec ça qu'on va se quitter. Je vous souhaite une excellente soirée avec Classic 21. À très vite, demain par exemple, 13h.

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1: Il est minuit.
2: Bonne nuit à tous, Julie Buron pour ces informations. La grève des contrôleurs aériens se poursuit à l'aéroport de Charleroi. 12 vols seront annulés ce dimanche matin. Pour la soirée, 26 vols seront concernés par des annulations. Le mieux, c'est donc de consulter le site internet de l'aéroport. Les contrôleurs aériens Carolo veulent en fait aligner leur prime de nuit sur celle des contrôleurs aériens opérant à Liège. La direction s'y oppose, arguant que l'augmentation demandée représente une hausse de 160%. Un moment très attendu au fait de Wallonie, la venue du roi Philippe ce samedi à Namur. Il était invité par le gouvernement wallon. Il s'agissait de sa première visite à l'occasion des Wallos depuis le début de son règne. Le roi Philippe a été accueilli par le ministre-président wallon, Adrien Dolimont. La Flandre étant l'invité d'honneur des 103e fêtes de Wallonie, son homologue flamand, Mathias Diependal, était également présent. Suite de la 7e journée de championnat en football, le Sporting Anderlecht a battu Zulte Waregem 3-0. Malines Lommel s'est soldé par un match nul 0-0. Oudeuvre-les-Louvain a obtenu sa première victoire de la saison en l'emportant face à la Louvière 2-0. Et enfin, le Sporting Charleroi a battu le Cercle de Bruges 3-2. En athlétisme, mission accomplie pour Nafissa Toutiam. Elle a remporté l'heptathlon de Talence avec un total de 6 482 points. C'est la première fois qu'elle termine un heptathlon depuis les Jeux Olympiques de Paris. Une victoire qui lui assure déjà une place au ranking en vue des championnats du monde 2027. Norwitz, elle, a terminé à la troisième place avec 6 329 points, son meilleur total de la saison. Enfin, les championnats du monde de cyclisme, c'est ce dimanche à Montréal, au Canada, avec le contre-la-montre côté dames le matin et les messieurs l'après-midi, et surtout avec un grand favori, Remco Evenepoel. Le triple champion du monde de la discipline pourrait égaler le record de victoire s'il en décroche une quatrième. C'est tout pour ces informations. Merci de nous écouter.
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1: Il est 1h.
2: Bonne nuit à tous, Julie Buron pour ces informations. La grève des contrôleurs aériens se poursuit à l'aéroport de Charleroi. 12 vols seront annulés ce dimanche matin. Pour la soirée, 26 vols seront concernés par des annulations. Le mieux, c'est donc de consulter le site internet de l'aéroport. Les contrôleurs aériens Carolo veulent en fait aligner leur prime de nuit sur celle des contrôleurs aériens opérant à Liège. La direction s'y oppose, arguant que l'augmentation demandée représente une hausse de 160%. Un moment très attendu au fait de Wallonie, la venue du roi Philippe ce samedi à Namur. Il était invité par le gouvernement wallon. Il s'agissait de sa première visite à l'occasion des Wallos depuis le début de son règne. Le roi Philippe a été accueilli par le ministre-président wallon, Adrien Dolimont. La Flandre étant l'invité d'honneur des 103e fêtes de Wallonie, son homologue flamand, Mathias Diependal, était également présent. Suite de la 7e journée de championnat en football, le Sporting Anderlecht a battu Zulte Waregem 3-0. Malines Lommel s'est soldé par un match nul 0-0. Oudeuvre-les-Louvains a obtenu sa première victoire de la saison en l'emportant face à La Louvière 2-0. Et enfin, le Sporting Charleroi a battu le Cercle de Bruges 3-2. En athlétisme, mission accomplie pour Nafissa Toutiam. Elle a remporté l'heptathlon de Talence avec un total de 6 482 points. C'est la première fois qu'elle termine un heptathlon depuis les Jeux Olympiques de Paris. Une victoire qui lui assure déjà une place au ranking en vue des championnats du monde 2027. Norwitz, elle, a terminé à la troisième place avec 6 329 points, son meilleur total de la saison. Enfin, les championnats du monde de cyclisme, c'est ce dimanche à Montréal, au Canada, avec le contre-la-montre côté dames le matin et les messieurs l'après-midi, et surtout avec un grand favori, Remco Evenepoel. Le triple champion du monde de la discipline pourrait égaler le record de victoire s'il en décroche une quatrième. C'est tout pour ces informations. Merci de nous écouter.
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1: Il est 2h.
2: Bonne nuit à tous, Julie Buron pour ces informations. La grève des contrôleurs aériens se poursuit à l'aéroport de Charleroi. 12 vols seront annulés ce dimanche matin. Pour la soirée, 26 vols seront concernés par des annulations. Le mieux, c'est donc de consulter le site internet de l'aéroport. Les contrôleurs aériens Carolo veulent en fait aligner leur prime de nuit sur celle des contrôleurs aériens opérant à Liège. La direction s'y oppose, arguant que l'augmentation demandée représente une hausse de 160%. Un moment très attendu au fait de Wallonie, la venue du roi Philippe ce samedi à Namur. Il était invité par le gouvernement wallon. Il s'agissait de sa première visite à l'occasion des Wallos depuis le début de son règne. Le roi Philippe a été accueilli par le ministre-président wallon, Adrien Dolimont. La Flandre étant l'invité d'honneur des 103e fêtes de Wallonie, son homologue flamand, Mathias Diependal, était également présent. Suite de la 7e journée de championnat en football, le Sporting Anderlecht a battu Zulte Waregem 3-0. Malines Lommel s'est soldé par un match nul 0-0. Oudeuvre-les-Louvain a obtenu sa première victoire de la saison en l'emportant face à La Louvière 2-0. Et enfin, le Sporting Charleroi a battu le Cercle de Bruges 3-2. En athlétisme, mission accomplie pour Nafissa Toutiam. Elle a remporté l'heptathlon de Talence avec un total de 6 482 points. C'est la première fois qu'elle termine un heptathlon depuis les Jeux Olympiques de Paris. Une victoire qui lui assure déjà une place au ranking en vue des championnats du monde 2027. Norwitz, elle, a terminé à la 3e place avec 6 329 points, son meilleur total de la saison. Enfin, les championnats du monde de cyclisme, c'est ce dimanche à Montréal, au Canada, avec le contre-la-montre côté dames le matin et les messieurs l'après-midi, et surtout avec un grand favori, Remco Evenepoel, le triple champion du monde de la discipline pourrait égaler le record de vie.